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0: 5h en temps universel, 7h ici à Paris.
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0: Merci à tous d'être avec nous pour le début de ces 3 heures d'information internationale. RFI en apesanteur ce jeudi à bord de la Station Spatiale Internationale puisque l'astronaute française Sophie Adnot sera notre invitée exceptionnelle dans un peu plus d'une heure. Pour l'instant, le journal. Bonjour Arthur Ponchelet.
2: Bonjour à tous.
0: Et à la une, cette crue spectaculaire à la frontière entre le Népal et la Chine.
2: Un glacier s'est effondré emportant sur son passage une avalanche de boue et de débris. Il y a au moins 165 morts et plus de 1300 disparus. On appelle notre correspondant régional dans un instant. Meta sort le carnet de chèques pour s'éviter un procès historique. La maison mère de Facebook et Instagram, accusée de dégrader sciemment la santé mentale des adolescents, va verser 18 milliards de dollars à de nombreux États américains pour mettre fin aux poursuites. Mais on l'entendra, c'est loin d'être la fin des démêlés judiciaires de la multinationale. La une, c'est aussi le gouvernement camerounais, pressé par la société civile d'accélérer la lutte contre les féminicides. La militarisation sans précédent de la lutte contre l'immigration clandestine à Mayotte, annoncée hier par Sébastien Lecornu et qui divise la classe politique française. Et puis Nick Cave, Lord, The Cure, défilé d'artistes tout le week-end au parc de Saint-Cloud près de Paris. Le festival Rock en scène a ouvert ses portes hier.
0: Des rues transformées en torrents de boue et des villages entiers rayés de la carte.
2: La vallée de la rivière Trishuli, à la frontière entre le Népal et la Chine, a donc été frappée par une impressionnante inondation. Une avalanche d'eau, de glace et de débris causée par l'effondrement d'un glacier. Le bilan est à l'image des terribles images. Au moins 165 morts et plus de 1300 disparus dans cette région très touristique. Bonjour Emmanuel Derville.
3: Bonjour.
2: Vous êtes notre correspondant régional en ligne avec nous de New Delhi. Les secours à faire pour retrouver des survivants. Emmanuel, quelle est la situation ce matin?
3: Ah oui, l'armée népalaise a mobilisé 2000 soldats et le balai des hélicoptères a repris ce matin pour atteindre les zones qui sont coupées du monde. La coulée d'hier, vous l'avez dit, a été très impressionnante, hein, balayant tout sur son passage. Des routes, des ponts, des quartiers entiers ont été noyés sous des mètres de boue, notamment donc à Trishuli dans le nord. Mais la région la plus touchée est celle de Rasuva, près de la frontière chinoise. L'Inde, les États-Unis, l'Union européenne et la Chine ont promis de l'aide humanitaire. New Delhi en a envoyé 10 tonnes hier soir.
2: Et cette catastrophe, Emmanuel, est loin d'être un cas isolé, puisque ces derniers mois, il y a eu plusieurs crues et des glissements de terrain dans des régions voisines de l'Himalaya.
3: Oui, ça a été le cas au Pakistan, dans la région du Gilgit-Baltistan, dans l'ouest de l'Himalaya. L'État indien de l'Himachal Pradesh, qui se trouve dans la même zone, a aussi été victime de ces phénomènes qui ont fait 200 morts en 2 mois. Et dans l'Assam, une région de l'Est indien, des inondations ont fait 100 de victimes depuis 5 semaines. Alors toutes ces zones ont un point commun, elles sont traversées par des cours d'eau qui prennent leur source dans l'Himalaya, qu'on appelle d'ailleurs le château d'eau de l'Asie. Et le problème, c'est que le changement climatique a tendance à accélérer la fonte des glaciers. Ils ont perdu dans l'Himalaya et l'Hindou Kush voisin 12% de leur superficie entre 1990 et 2020. Combiné à la mousson, tout ça augmente l'érosion, le débit des rivières ou les lacs glaciaires. Et du coup, depuis 20 ans, les inondations semblent plus fréquentes et plus meurtrières.
2: Emmanuel Derville, correspondant régional de RFI en direct de New Delhi. Et face à l'ampleur de la catastrophe, la Fédération internationale des sociétés de la Croix-Rouge et du Croissant-Rouge annonce débloquer 1 million d'euros pour les équipes de sauvetage. Les États-Unis promettent, eux, 500 000 dollars d'aide.
0: Dans l'actualité également, c'est une procédure que beaucoup comparent au grand procès contre les cigarettiers dans les années 90.
2: Mais cette fois, c'est un géant de la tech qui est visé. Le groupe Meta a donc soldé à l'amiable son procès tentaculaire en Californie. La maison mère de Facebook et Meta, accusée d'avoir rendu les adolescents addicts aux réseaux sociaux, elle va verser près de 18 milliards de dollars à plusieurs États américains en l'échange de l'abandon des poursuites. Meta s'engage aussi à mettre en place certaines restrictions pour les jeunes américains. 2 heures de réseaux sociaux par jour pour les 13-17 ans, des vidéos bloquées la nuit et l'interdiction des filtres qui imitent la chirurgie esthétique. La multinationale échappe donc à une sanction colossale dans cette affaire, mais elle n'en est ni à son premier ni à son dernier procès, Antoine Camara.
4: En effet, au Nouveau-Mexique, Meta a aussi écopé d'une amende de plus de 900 millions de dollars pour avoir enfreint plusieurs milliers de fois la loi de l'État sur la protection des consommateurs. En mars, Meta et Google ont été condamnés à verser 6 millions de dollars de dommages et intérêts à une jeune femme devenue dépendante aux applications Instagram et YouTube lorsqu'elle était mineure. Et de nombreuses procédures initiées par de jeunes utilisateurs sont actuellement en cours aux États-Unis. Les plaignants reprochent à Meta d'avoir entraîné chez eux une addiction aux réseaux sociaux et d'avoir accentué des troubles psychologiques et du comportement. Mais l'entreprise de Mark Zuckerberg n'est pas la seule multinationale concernée dans ce genre d'affaires. Cette semaine, au Brésil, l'entreprise chinoise ByteDance, propriétaire du réseau social TikTok, a également été condamnée à verser près de 30 millions de dollars pour des irrégularités dans le traitement des données d'enfants et d'adolescents. Et pour les mêmes raisons, il y a 5 jours, le réseau social a aussi dû payer 400 millions de dollars dans son procès aux États-Unis.
2: Antoine Camara, un navire touché par un projectile inconnu dans le détroit d'Ormuz. C'est l'agence maritime britannique qui l'annonce alors que le détroit est toujours en grande partie bloqué. Malgré tout, les discussions avancent entre l'Iran et Oman pour l'ouverture d'un couloir temporaire de navigation. Le Premier ministre du Qatar est lui attendu à Téhéran aujourd'hui. Abdullah Öcalan devrait jouer un rôle actif dans le désarmement des combattants du PKK. C'est en tout cas l'appel d'un député turc. Le chef du Parti des travailleurs du Kurdistan est emprisonné depuis plus de 25 ans près d'Istanbul. Le mois dernier, le Parlement turc ouvrait la voie à la réintégration des combattants kurdes. Une commission doit encore en finaliser les détails. Les forces kurdes de Syrie, elles, ont annoncé cette semaine leur dissolution. Le leader des forces démocratiques syriennes a conclu un accord avec le président Ahmed al-Shara. Accord décrit comme historique par les autorités kurdes, syriennes et l'envoyé spécial américain. Mais sur le terrain, Oriane Verdier, la population kurde, elle, est toujours dans l'incertitude.
5: Les annonces se succèdent sans que la population ne soit intégrée aux discussions, résume Alva Ali, du centre AISMA pour la paix et les droits humains.
6: Les chefs kurdes discutent avec le gouvernement de Damas, mais ils ne représentent pas tous les Kurdes. Les gens n'ont pas confiance dans les autorités syriennes. Parmi elles se trouvent d'anciens groupes terroristes. Certains ont commis des violences contre les Kurdes. C'est une bonne chose que le dialogue ait remplacé la guerre, mais nous savons que les promesses ne suffisent pas. Nous l'avons expérimenté sous le régime de Bachar al-Assad.
5: L'une des promesses de Damas était de permettre le retour des dizaines de milliers de familles kurdes ayant fui leur foyer. Ces retours n'ont pas eu lieu, faute de garanties de sécurité. Peu importe la position de chacun concernant l'intégration des zones kurdes au reste de la Syrie, tout le monde partage la même peur, affirme Nishima Naji Mourad. La journaliste habite dans la ville à majorité kurde de Kobané.
7: C'est comme si vous marchiez dans le noir. Vous ne savez pas sur quoi vous pourriez marcher et vers où vous vous dirigez. Ça fait peur. Surtout après les violences qu'ont subies les populations druzes et alaouites. Le futur est très incertain avec tous ces affrontements entre Syriens.
5: En attendant, les prix des biens de première nécessité ont doublé cette année suite à l'intégration des zones kurdes au reste du pays.
2: Oriane Verdier.
0: 5h08 en temps universel, c'est un fléau qui ne connaît ni frontières ni classe sociale.
2: Les féminicides font chaque jour des victimes partout dans le monde. Et si on en parle ce matin, c'est que les organisations féministes au Cameroun s'inquiètent d'une hausse des cas. 60 depuis le début de l'année selon les autorités, 80 selon la société civile, pour qui il est urgent d'agir. Le ministère de la Promotion de la Femme et de la Famille promet le dépôt d'une loi dès la prochaine session parlementaire. Richard Onanena.
8: Ces derniers jours, les réunions s'enchaînent au ministère de la Promotion de la Femme et de la Famille, confie Elibert Nangele au cadre de ce ministère. Les dénonciations s'empilent sur les bureaux. Problème, certaines victimes de violences hésitent à poursuivre leur bourreau.
9: Il y en a même qui dénoncent ces violences à notre niveau, mais ne souhaitent pas que les auteurs, qui sont parfois des époux ou des concubins, soient informés qu'elles sont venues dans nos services. Et le plus souvent, le malheur arrive parce qu'on a dénoncé et puis on renonce à la poursuite de l'auteur des actes de violence qu'on subit.
8: Si les femmes hésitent à dénoncer leurs agresseurs, c'est peut-être parce que la loi est trop laxiste à leur égard. Yvonne Akoa préside la CAFEJ, l'association camerounaise des femmes juristes, qui plaident pour une loi spécifique sur les violences basées sur le genre.
10: Cette loi devrait définir les violences basées sur le genre, les incriminer, les sanctionner, mais également les prévenir avec la possibilité de saisir le juge pour des ordonnances d'éloignement.
8: Le député Kabralibi, qui dénonce un ensauvagement de la société, milite pour une loi à caractère dissuasif.
11: Ce qui est en train de se passer au Cameroun, c'est de la sauvagerie pure et simple. C'est inacceptable. Je demande qu'il y ait une aggravation du dispositif répressif qui existe pour que ce dernier devienne dissuasif dès l'énoncé.
8: De son côté, la ministre de la Femme et de la Famille, Catherine Abena-Ondoa, a exprimé l'espoir d'un examen d'une proposition de loi lors de la session de novembre. Richard Onanena, Yaoundé, RFI.
2: Le gouvernement congolais suspend les cours et les inscriptions dans 11 universités de Goma et Bukavu. Le Nord et Sud Kivu, dont de larges zones sous son contrôle de l'AFCM-23. Le ministère de l'Enseignement supérieur annonce une prise en charge des étudiants en dehors des zones de conflit. La République démocratique du Congo, mais aussi le Rwanda, les Comores et 4 autres pays africains, sommés par la France d'en faire plus dans la lutte contre les passeurs. Le Premier ministre français Sébastien Lecornu, en visite à Mayotte, a annoncé conditionner l'aide publique au développement à une collaboration accrue contre l'immigration clandestine. Une mesure qui suscite la colère de nombreuses ONG humanitaires et qui est aussi loin de faire l'unanimité dans la classe politique française, Victorien Villot.
12: À l'approche de la présidentielle, le sujet de l'immigration clandestine à Mayotte qui cristallise la colère des Mahorais revient dans le débat politique. La semaine dernière, le candidat Édouard Philippe proposait de stopper net l'enregistrement des demandes d'asile. Ce mercredi, le Premier ministre propose lui de conditionner l'aide au développement à plusieurs critères. Lutte contre les passeurs, délivrance de laissez-passer consulaires et retour des étrangers en situation irrégulière. Sébastien Lecornu reprend les thématiques de l'extrême droite dénonce chez les Insoumis le député Thomas Porte.
13: Le chantage à l'aide publique au développement est absolument inacceptable et encore une fois, vous pouvez faire tous les chantages du monde que vous voulez. Quand vous avez des gens qui aujourd'hui fuient parce qu'ils fuient la misère, ils fuient la faim, ils fuient les guerres, ils fuient les crises climatiques qui vont s'accélérer, tout cela ne fonctionne pas. C'est une politique d'accueil qu'il faut avoir, c'est une politique de diplomatie.
12: À l'extrême droite, on critique aussi la mesure, mais surtout pour dire qu'elle ne va pas assez loin. L'eurodéputée Reconquête, Sarah Knafo.
14: Il n'est plus l'heure de conditionner l'aide publique au développement, mais de la supprimer. C'est l'argent de notre peuple, c'est l'argent des Français et il en manque suffisamment.
12: Sébastien Lecornu, de son côté, défend son idée de conditionnement. Il est normal, explique-t-il, de donner plus à un pays qui se donne du mal pour répondre à nos attentes en matière migratoire.
2: Sébastien Lecornu qui achève cet après-midi sa visite à Mayotte. Après l'immigration, il doit aujourd'hui être plus largement question de la reconstruction un an et demi après le passage du cyclone Chido. La politique en France est à 7 mois de la présidentielle. Un premier débat pour 7 candidats organisé aujourd'hui par le MEDEF, principal représentant du patron. Ils auront 2h30 pour présenter leurs projets respectifs pour l'économie devant des centaines de chefs d'entreprise réunis à Porte d'Auteuil à Paris. À quelques kilomètres de là, ce sont les artistes qui s'expriment. C'est le dernier grand festival de l'été en France. Rock en scène a ouvert ses portes dans le parc de Saint-Cloud. Des milliers de personnes ont applaudi hier soir Mickey, Tyler the Creator ou encore Somber. Et dans la foule, il y avait aussi Savannah Ruilan et son micro RFI.
15: Après une édition 2025 marquée par les polémiques autour du groupe irlandais NICAP et de ses positions pro-palestiniennes, le festival maintient sa ligne et sa programmation diverse et engagée.
16: 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Comment comptez-vous, vous et vos amis, lutter contre la vie chère, contre le pain qui ne cesse d'augmenter, oui, et contre le beefsteak à 80 francs le kilo?
17: Mais oui, mais alors le kilo de quoi?
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16: oui,
17: le plat,
16: oui,
17: de côte.
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0: auquel ne croit pas la députée Estelle Youssoufa, qui demande plus.
1: Du concret, qui ferait qu'on démantèlerait le camp de Tsundu dans lequel aucun d'eux ne va aller mettre les pieds. C'est totalement le sujet du ministre de l'Intérieur de venir à Mayotte quand il est sur l'autre île et de traverser pour aller regarder le camp que son inaction a créé. Aucun de vous dans l'Hexagone ne veut les recevoir, pourquoi est-ce qu'ils s'installeraient chez nous ?
0: Côté reconstruction, Sébastien Lecornu a reconnu qu'elle prenait du temps et propose des comités de suivi mensuels pour rendre des comptes sur l'utilisation des crédits. Mais justement, les crédits tardent à arriver, dénonce Benissa Ousseni, le président du conseil départemental de Mayotte.
2: 600 millions d'euros qui seraient inscrits, mais quand on regarde bien, c'est pas moi, ce sont les chiffres de l'État. Il y a seulement 55 millions d'euros aujourd'hui qui ont été affectés aux collectivités. Lorsqu'on aura permis à l'ensemble des communes de se sortir des difficultés qu'ils connaissent aujourd'hui, de payer les factures aujourd'hui en attente, encore une fois, une seule commune. Et là, je parle d'une petite commune qui a 12 millions d'euros de factures impayées.
0: Cet après-midi, le Premier ministre doit réunir les maires pour avancer concrètement sur certains dossiers. Mais beaucoup ont l'impression qu'à 7 mois de la présidentielle, il est déjà trop tard. Lola Fourmi, Mayotte, RFI.
3: Autre annonce sur le sujet, Sébastien Lecornu va conditionner l'aide publique au développement pour 7 pays, dont les Comores et la RDC, à une meilleure collaboration pour lutter contre l'immigration illégale. Ce sujet a déjà été abordé sur l'archipel par plusieurs prétendants à l'Élysée, comme Édouard Philippe la semaine dernière ou Bruno Retailleau en mars.
4: Ils vont se retrouver justement aujourd'hui avec d'autres candidats à la présidentielle au stade Roland-Garros.
3: Pour des échanges, pas de balle de tennis, mais sur leur programme économique. Édouard Philippe, Bruno Retailleau donc, mais aussi Marine Le Pen, Jean-Luc Mélenchon, Raphaël, Gabriel Attal, Marine Tondelier, je les ai tous cités, Raphaël Glucksmann aussi, pardon, ils sont donc invités par le MEDEF, l'organisation patronale qui tient en ce moment ses universités d'été. Et Raphaël Delvauvé, les patrons attendent en particulier la chef du parti d'extrême droite Rassemblement National.
5: D'habitude, Marine Le Pen revient de ses congés d'été dans son fief d'Hénin-Beaumont, mais cette fois, elle choisit d'entrer immédiatement dans le dur. Outre se mesurer à ses concurrents, elle se frotte aussi tout à l'heure à un MEDEF qui n'a jamais caché sa préférence pour le pro-business Jordan Bardella du temps où il était le potentiel candidat de l'extrême droite. Marine Le Pen devra donc convaincre un parterre de chefs d'entreprise la jugeant trop étatiste, notamment depuis un récent dîner avec les grands patrons. Et la tâche ne s'annonce pas aisée, tant sur les sujets clés, le parti à la flamme manque encore de précision. À ce stade, si la candidate RN promet de résorber la dette et le déficit ou de réduire les normes et les impôts, elle défend aussi des propositions coûteuses comme l'abaissement de l'âge légal de départ à la retraite à 62 voire 60 ans dans certains cas, ou encore la baisse de la TVA sur les carburants. Favorite de l'élection et en quête de crédibilité sur le terrain de l'économie, Marine Le Pen joue donc déjà gros tout à l'heure face au patron et ses adversaires.
3: Et à quelques heures de cette rencontre, l'un des candidats à la présidentielle, Édouard Philippe, dit ce matin vouloir abaisser à 12 mois la durée de l'indemnisation chômage pour les moins de 50 ans.
4: C'est un roman post-apocalyptique adapté au cinéma, on ne parle plus de présidentiel, c'est à voir en ce moment en salle en France.
3: Et c'est The Dog Stars, la constellation du chien en français, roman culte de Peter Heller qui a donc inspiré pour le film éponyme Ridley Scott à 88 ans. Le réalisateur britannique revient avec ce long métrage de science-fiction dans lequel il préfère la poésie à l'action, un aperçu avec Elisabeth Le Quéret.
6: Dès le réveil, se défendre, survivre.
7: Un vieux coucou datant des années 50, un chien et un fusil, voilà tout ce qu'il reste à Higg pour survivre. Nous sommes en 2035, une pandémie a rayé l'Amérique de la carte et ce pilote civil s'est retranché dans une base aérienne du Colorado avec Bangley, ex-marine taciturne. Leur routine défensive vole en éclats quand un signal radio mystérieux signale l'existence d'autres survivants. Higg décide alors de quitter le refuge pour aller voir.
8: On n'a aucune idée de ce qu'il y a là-bas.
9: Tu t'attends à trouver quoi? Le monde que t'as connu n'existe plus.
7: De la part du cinéaste d'Alien et de Blade Runner, on pouvait s'attendre à un déluge d'action, mais Ridley Scott choisit l'inverse, pas de zombies et un rythme quasi contemplatif. En cela, le cinéaste marque sa fidélité à la dimension rétrospective, voire même philosophique, du roman culte de Peter Heller. La vraie question ici n'est pas comment survivre, mais plutôt comment rester humain. Après la catastrophe, une interrogation qui parle sans doute plus à notre époque qu'un simple film d'action.
3: Et puis une disparition, l'artiste japonaise Yayoi Kusama est morte aujourd'hui à 97 ans. Elle était surnommée la reine des pois.
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10: Ya, s'il vous plaît.
11: Mais vous savez que c'est un secret professionnel.
12: Oh, je suis ravi entre nous.
11: Bon, alors, pour vous, monsieur le commissaire divisionnaire. Alors voilà.
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11: Je répète, Herr Müller, ich wiederhole. Ein Kilogramm Kartoffeln. Ein Liter Milch. Drei Eier. 90 Gramm Butter. Salz. Und Muskatnuss. Muskatnuss, Herr Müller.
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0: 17h en temps universel. Merci d'écouter RFI.
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0: Le journal international avec vous, Arthur Ponchelet.
2: Et à la une, un glacier qui s'effondre et qui charrie avec lui des tonnes de débris. Une région touristique à la frontière entre le Népal et la Chine, frappée par une crue impressionnante. Au moins 165 morts et 1300 disparus. Un témoin nous raconte des scènes d'horreur. RFI tend aussi son micro ce matin à un rescapé de l'attaque de Kinskoff, cette ville haïtienne où des gangs ont tué une quarantaine de personnes dimanche. Une vingtaine d'autres sont toujours prises en otage. La une, c'est aussi notre dossier. Quand la lutte contre les incendies met à rude épreuve les forces armées. Le premier débat pour 7 candidats à la présidentielle en France, invité par le MEDEF à débattre d'économie. Et puis notre invité stratosphérique, ou plutôt exosphérique pour être exact, l'astronaute Sophie Adnaud était sur notre antenne ce matin, quelques heures après sa deuxième sortie dans le vide de l'espace.
0: Les images sont saisissantes, hein, Arthur. Des torrents de boue et de débris qui s'abattent sur des centaines de personnes qui tentent de fuir désespérément.
2: Et le bilan des impressionnantes crues à la frontière du Népal et de la Chine est à la hauteur de ces images qui circulent sur les réseaux sociaux. Au moins 165 morts et 1300 disparus des deux côtés de la frontière de cette région très touristique, Mélissa Barra.
3: Une avalanche d'eau et de glace transformée en murs de boue et de débris qui a balayé des villages entiers à vitesse éclair. Des images satellites montrent qu'un morceau de glacier s'est détaché pour s'écraser dans la vallée. La rivière de Botekoshi traverse la frontière avec le Népal. Les crues ont emporté le poste frontière de Girong, avalant habitations, ponts, routes et barrages sur des dizaines de kilomètres. 50 000 personnes vivent dans le Rasuwa, la région népalaise la plus touchée. Dawatamang y tient une auberge qui surplombe la rivière.
4: Ma famille est sauve, mais ma femme a perdu sa tante et sa cousine. Certains de mes cousins ont perdu leur maison. Il faudra prendre en charge les vivants, leur donner des vivres. De nombreuses personnes ont fui vers les hauteurs et se trouvent désormais à la rue. Il faut aussi leur porter assistance. Ils sont très pauvres et les hélicoptères du gouvernement n'évacuent pour l'instant que les blessés.
3: Les images de ce qui reste de son village témoignent de la violence de l'avalanche de roches au bord de la rivière. Seuls 3 bâtiments subsistent. Dawatamang hébergera des sinistrés dans son auberge. C'était la saison basse, explique-t-il. Le bilan aurait pu être bien plus élevé.
2: Mélissa Barra, et face à l'ampleur de la catastrophe, l'Inde va envoyer 10 tonnes d'aide humanitaire. Les États-Unis débloquent de leur côté 500 000 dollars. Le groupe Meta sort le carnet de chèques pour s'éviter un procès historique. La maison mère de Facebook et Instagram va verser 18 milliards de dollars à plusieurs États américains pour mettre fin aux poursuites en Californie. La multinationale accusée d'avoir sciemment rendu les adolescents addicts aux réseaux sociaux. Meta va aussi mettre en place un certain nombre de restrictions pour les jeunes américains sur ces plateformes. Vous en lisez plus sur RFI.fr.
0: Des maisons incendiées, des habitants pris pour cible et désormais des familles qui réclament justice. Haïti toujours en proie à la violence des gangs.
2: Avec cette dernière attaque dont on vous parlait cette semaine, dimanche à Kinskoff, à quelques kilomètres au sud de Port-au-Prince, plus d'une quarantaine de personnes tuées et une vingtaine toujours prises en otage. Le chef du gang ISO 2 menace désormais de s'en prendre aux captifs en cas d'opération des forces de l'ordre. RFI Port-au-Prince, Peterson Luxama.
5: À Kinskoff, les habitants sont toujours traumatisés par l'attaque de dimanche. Beaucoup ne savent pas si leurs proches enlevés sont toujours en vie. C'est le cas de ce jeune homme de 19 ans. Les gangs ont emporté presque toute sa famille. Lui seul a réussi à échapper aux hommes armés.
6: Dans ma famille, je suis le seul à avoir eu la chance d'être sauvé. Ma maman, mes frères, mes sœurs, tous sont entre les mains des bandits. Ils ont été enlevés. Nous étions 9 dans la maison au moment de l'attaque.
5: Depuis, ce jeune citoyen vit dans l'angoisse. Il affirme avoir tout perdu. Abandonné à son triste sort, il craint désormais pour son avenir scolaire. Voilà pourquoi il demande aux autorités de lui venir en aide et de tout faire pour obtenir la libération de ses proches.
6: Mon acte de naissance, mes fiches d'examen officielles, tout a été réduit en cendres. Je demanderai aux autorités de m'aider à prendre en charge ma scolarité et de m'aider également à obtenir la libération des membres de ma famille, au cas où les bandits ne les auraient pas tués.
5: L'histoire de ce jeune est loin d'être isolée. Autrefois réputée pour son calme, Kinskoff est depuis plus d'un an régulièrement prise pour cible par les groupes armés. Les habitants se demandent jusqu'à quand la ville devra vivre sous la menace des gangs et attendant toujours une réponse durable des autorités haïtiennes face à cette violence. Peterson Luxama, Port-au-Prince, RFI.
2: La dégradation des sols s'accélère à une vitesse alarmante. C'est la conclusion d'un rapport de l'ONU publié ce matin alors que se tient la COP17 sur la désertification jusqu'à demain en Mongolie. Les solutions existent, assure l'Agence des Nations Unies pour l'alimentation et l'agriculture. Nous pouvons inverser la tendance si des pratiques durables de gestion des sols sont mises en place. Autre rapport sur lequel on s'arrête dans ce journal, celui du Center for Climate Study. L'année n'est pas encore terminée, que ces chercheurs l'assurent. 2026 détient déjà le record des incendies de forêt dans le monde. En 4 mois, l'équivalent de la superficie de l'Alaska est parti en fumée. C'est 2 fois plus que la moyenne saisonnière. Et c'est notre dossier ce matin. Bonjour Juliette Pietraszewski.
7: Bonjour Arthur.
2: Du service environnement climat de RFI. Les chercheurs du Center for Climate Study estiment, Juliette, que 2026 est un point de bascule.
7: Oui, un point de bascule avant tout climatique. C'est une nouvelle ère des incendies, déclarent les scientifiques. 3 facteurs peuvent l'expliquer. D'abord, le phénomène El Niño, probablement le plus intense depuis le début des relevés. Il aggrave la sécheresse et la chaleur extrême à certains endroits. Ensuite, il y a les basculements rapides entre les périodes extrêmement humides et extrêmement sèches qui transforment la végétation. Et on le sait, Arthur, le phénomène va s'accentuer dans les prochaines années avec le dérèglement climatique. Enfin, les feux se déclarent désormais dans de nouveaux endroits et à de nouvelles périodes de l'année, notamment dans des zones autrefois considérées comme à l'abri des flammes, comme dans le nord de l'Europe. Résultat, la multiplication des feux simultanés dans les pays du nord et du sud met à rude épreuve la capacité des États de lutter contre les incendies.
2: Et justement, Juliette, quelles sont les conséquences de ces incendies sur la défense ?
7: Alors, il y a des conséquences déjà sur la disponibilité des forces militaires. Erin Sikorski est directrice du Center for Climate Security.
8: Les forces armées sont régulièrement appelées pour répondre aux feux de forêt. Elles ont été déployées plus de 110 fois dans 49 pays de janvier à juillet 2026. Et cela les détourne d'autres tâches, comme l'entraînement et la préparation aux menaces étatiques, chose qu'ils ne peuvent pas faire lorsqu'ils sont occupés à combattre les feux de forêt.
7: Les incendies menacent aussi les infrastructures militaires, les sites de défense et aérospatiaux, les réseaux énergétiques ou d'approvisionnement en eau, dont dépendent les acteurs de la sécurité. Autre conséquence des incendies sur la défense, l'exacerbation des tensions géopolitiques. Le Center for Climate Security mentionne l'exemple de la guerre en Ukraine où 70% des feux de forêt survenus dans la région nord du pays entre 2022 et 2023 ont été déclenchés par les combats et où la Russie a ciblé délibérément pompiers et secouristes.
2: Et face à ces difficultés, Juliette, quelles solutions peuvent être mises en place par les États ?
7: Pour les chercheurs, il faut notamment repenser l'organisation des forces armées pour répondre aux incendies. Erin Sikorski, directrice du Center for Climate Security.
8: Ce qu'on a vu de la part de pays comme l'Espagne, par exemple, c'est une approche plus proactive. En France aussi, en développant des unités militaires dont la mission, c'est l'intervention en cas de catastrophe. Donc ils sont entraînés et sont spécifiquement préparés de manière à répondre à ces désastres, à se coordonner avec les autorités civiles.
7: Et cet enjeu militaire va s'accentuer dans les années à venir, alors que le dérèglement climatique favorise le risque de feux de forêt.
2: Et on continuera évidemment à suivre tout cela sur RFI. Merci Juliette Pietraszewski du service environnement de climat de RFI. Dossier à retrouver sur RFI.fr.
0: 7h08, en temps universel, certains dénoncent un chantage à l'aide publique au développement.
2: Déluge de réactions politiques après les annonces de Sébastien Lecornu à Mayotte. Le Premier ministre français est dans l'archipel jusqu'à ce soir. Il a annoncé une militarisation de la lutte contre l'immigration clandestine. Et surtout, il promet que la France conditionnera désormais l'aide publique au développement pour plusieurs pays africains, dont les Comores et la RDC, à une meilleure collaboration dans la lutte contre les passeurs. Inadmissible pour plusieurs ONG, Sofiane Amazian.
9: C'est une annonce qui n'a pas tardé à faire réagir. Alana Nitsch est chargée de plaidoyer chez Solidarité Internationale.
10: J'ai l'impression que l'aide publique au développement ne sert plus à rien à part être instrumentalisée pour le gouvernement français.
9: Créée dans le but de promouvoir le développement économique et d'améliorer les conditions de vie dans les pays en développement, selon l'OCDE, l'APD est devenue une variable d'ajustement pour la France, selon Alana Nitsch.
10: À chaque fois qu'on a une raison d'utiliser l'aide publique au développement, on l'utilise. utilise. Il faut faire des économies pour l'État, APD. Il faut limiter l'immigration, on utilise l'APD. C'est la seule vision, j'ai l'impression, qu'a le gouvernement sur cette politique publique.
9: Si l'aide publique au développement est réduite pour les pays concernés par l'annonce du Premier ministre français Sébastien Lecornu, ce sont plusieurs domaines clés qui pourraient en pâtir pour Mathieu Paris, chargé de plaidoyer au CCFD Terre Solidaire.
11: L'aide ne va pas pouvoir financer des enjeux de santé, des enjeux de climat, des enjeux de développement. Et c'est ça qui est vraiment une aide publique au développement efficace quand on traite ces enjeux-là, mais à moyen, long terme, pas aujourd'hui, demain, dans le court terme.
9: Sébastien Lecornu a demandé au ministère des Affaires étrangères de formuler des propositions afin de mettre en œuvre cette annonce dès cette année.
2: Sébastien Lecornu qui achève cet après-midi sa visite à Mayotte. Après l'immigration, il doit aujourd'hui être plus largement question de la reconstruction un an et demi après le passage du cyclone Chido. La politique en France et 7 candidats à la présidentielle attendus aujourd'hui sur le cours central de Roland-Garros. Ils ne vont bien sûr pas jouer au tennis, mais débattre pour la première fois à l'invitation du MEDEF, le principal syndicat des patrons. 2h30 de match à 7 pour convaincre les chefs d'entreprise de leur projet pour l'économie. Justement, quelles sont leurs attentes pour 2027 ? Pierre-Olivier leur a posé la question dans les allées du congrès du MEDEF.
12: Les patrons l'assurent, ils écouteront les propositions de tous les candidats sans a priori, promettent-ils. Guillaume Hirondelle, PDG de la société Human Mob.
13: On a tous notre part de gauche et notre part de droite. On est là pour aider aussi nos salariés qui rencontrent des difficultés. On ferme pas la porte, non, débrouille-toi, je t'ai donné un salaire, marche ou crève. C'est pas du tout ça. Dans chaque parti, il y a quelque chose de bon. Il y a toujours une idée qui traîne, qui est à développer.
12: Mais quand on demande aux patrons quelles mesures leur candidat idéal devrait prendre en premier, c'est très souvent la même réponse. Johan Briand, secrétaire général de CoinHouse.
14: On a une situation en France où en effet le coût du travail représente un poste de coût pour les entreprises qui est prépondérant. Évidemment, on ne peut appeler que les candidats à l'élection présidentielle à se pencher sur ce sujet. Un travail est nécessaire en la matière.
12: Moins de cotisations sociales, mais aussi plus de visibilité sur l'avenir. Pierre Chavanne, directeur général de Zindoc.
15: Contrairement à l'image que tout le monde porte, un chef d'entreprise, son alpha et son oméga, c'est de pouvoir payer ses troupes. C'est pas de faire du profit à tout craint. Et c'est là-dessus que les chefs d'entreprise ont la trouille, en fait. Parce qu'à partir du moment où vous changez les règles du jeu tous les 6 mois, parce qu'il n'y a pas de majorité à l'Assemblée ou au Sénat, parce que vous avez tel lobby qui est intervenu, on marche à vue, on a besoin de visibilité.
12: Une stabilité politique intérieure face à un monde de plus en plus imprévisible, voilà ce qu'attendent surtout les patrons du prochain locataire de l'Élysée.
2: Le prochain locataire de l'Élysée, attendu donc sur l'économie, attendu aussi sur la situation sociale en France. Elle se dégrade, à en croire le dernier baromètre des enfants à la rue. Cette étude annuelle de l'UNICEF et de la Fédération des acteurs de la solidarité qui recense le nombre de mineurs sans-abri. Ils sont plus de 2300, c'est 42% de plus qu'il y a 4 ans, Sarah Rodriguez.
16: Hera, c'est son prénom d'emprunt. Elle est arrivée en France il y a 2 ans avec ses sœurs et ses parents. Et tous les soirs, ils dorment dans une école.
17: On n'a pas les moyens de se doucher, de cuisiner. On reste pas le matin. On sort le matin et on revient le soir. Je préfère pas parler de ma situation avec mes amis parce que je risque des harcèlements. Donc je préfère le garder comme un secret.
16: Comme les autres enseignants du collectif Jamais sans toi, Juliette, sa professeure, est en colère à l'approche d'une nouvelle rentrée scolaire sans solution.
18: On a un peu l'impression d'être tout seul et on sent bien que de plus en plus les institutions se reposent sur nous. Il arrive que le 115 oriente les familles vers les écoles, il arrive que les assistantes sociales nous contactent directement pour trouver des solutions. Évidemment, nous, on n'est pas du tout formés pour avoir ce rôle-là.
16: Impossible de fermer les yeux sur les enfants qui dorment à la rue, martèle Samira. Elle est administratrice à la FCPE, le principal syndicat des parents d'élèves.
19: Quand ils dorment dehors, ils arrivent à l'école, en fait c'est le sanctuaire où ils peuvent se reposer, où ils peuvent créer du lien social. Mais on ne va pas se mentir, la majorité ne suivent pas, surtout les petits. Ils n'y arrivent pas, ils sont fatigués. Ce sont des enfants qui sont en grande difficulté scolaire.
16: Les associations redoutent déjà l'automne. Le gouvernement a annoncé des coupes budgétaires menaçant 10 000 hébergements d'urgence à Paris.
2: Reportage de Sarah Rodriguez. Et puis elle file actuellement à 28 000 km/h au-dessus de l'Afrique de l'Est. Et même à 400 km d'altitude. Elle a répondu aux questions de RFI et France 24. Sophie Adnaud était notre invitée ce matin. L'astronaute française de retour de sa 2e sortie extravéhiculaire. Elle a réussi, ça y est, à remplacer une antenne de communication défectueuse infructueuse sur la station spatiale internationale. Baptiste Coulon et Sylvain Rousseau lui ont demandé comment elle se sentait après son séjour dans le vide intersidéral.
20: Pour l'aspect psychologique et mental, super bien. Pour l'aspect physique, c'est sûr, je suis un peu toute courbaturée là, mais bon, le lendemain d'une sortie extravéhiculaire, je pense que c'est quand même normal. Le scaphandre, c'est une bête à dompter, c'est énorme, ça pèse lourd et chaque mouvement est fatigant. Donc là, oui, pour tous vous avouer, je suis un petit peu courbaturée, mais c'est pas grave, ça va, c'est ça.
2: Voilà, entretien de Sophie Adnaud à retrouver en vidéo sur le site et l'application de RFI.
0: Un entretien enregistré hier. Merci beaucoup Arthur Ponchelet.
2: On poursuit avec la revue de presse internationale avec vous Frédéric Couteau et à la une cette vague de boue meurtrière.
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0: Un pays où on passe son temps à parler de liberté et où on prétend qu'elle n'existe qu'à l'intérieur de ses frontières me semble toujours suspect. 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

des maths, bonjour de ce côté-ci du poste, c'est Je chante en attendant que ça sèche, une émission présentée par Yves Averti. Je n'ai pas l'autorisation de vous dire où je peins aujourd'hui, amis auditrices et amis auditeurs. On m'a dit que je participe à l'opération Barnier-Garni. Et donc, on m'impose de peindre avec une programmation musicale d'émission de droite. On commence avec une dédicace spéciale au ministre de l'Intérieur français.

Jean-François Michael, Chouan en avant, un extrait de l'opéra rock La Révolution française. Vous l'avez entendu dans le pré-générique, la direction d'Alternante FM m'a confié une émission impossible. Je vous explique. Je suis obligé de peindre seulement les murs de droite des locaux du parti politique où on m'a déposé aujourd'hui. Et je vais obéir, car j'aime mon pays. Comment peut-on en douter, comme le

J'aime mon pays, merci à Sexy Sushi d'avoir composé cette chanson. Elle me permet de mettre les choses au point pour cette commande d'émission de droite. Et pour encore mieux préciser les choses, voici une chanson pédagogique. À droite, à gauche, par Agnès Chaumier et Hélène Bowie.

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1: Agnès Chaumier et Hélène Bowie ont interprété à droite, à gauche. On va se concentrer aujourd'hui uniquement sur la première partie du titre. Les deux prochaines chansons vont l'illustrer. Je précise qu'il y a bien deux chansons. La première s'intitule « J'ai peur » et la seconde « Positif ». La seconde commençant par ces mots « Et maintenant, nous allons chanter ensemble le bonheur d'être chaque jour de plus en plus pauvre, mais toujours en restant de droite. » Je...

J'ai peur et positif, deux extraits du tout nouveau disque de Didier Super, Bâtard de Vegan. C'est le nom de l'album. Je ne m'adresse pas à Didier directement. Et maintenant, encore une bonne nouvelle, le groupe Les Fatal Picards nous rejoint dans notre croisade de droite avec leur chanson « Et puis merde, je vote à droite ».

Les Fatal Picards ont tout compris. Il fallait écrire ces paroles pour être diffusées dans l'émission aujourd'hui. Parmi d'autres thèmes porteurs de la pensée de droite, ils ont évoqué les impôts. Quand on est de droite, on se plaint toujours de payer trop d'impôts, comme Florent Pagny ou même les Beatles.

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Les Beatles avec Taxman, c'est-à-dire le percepteur, suivi par les Charlots, si tu ne veux pas payer d'impôts. Eh oui, les deux plus grands groupes des années 60 ont chanté des chansons de droite. Dans les années 60 et 70, quand on était de droite, on aimait l'accordéon, joué par les Charlots, Aimable, André Verschuren ou le président de la République, Valéry Giscard d'Estaing, et on aimait aussi la trompette de Georges Jouvin qui reprenait les tubes en version instrumentale. Comme dans cette chanson, créée en 1971, la chanson la plus diffusée à la radio cet été-là, et dont le 45 tours s'est vendu à 1 800 000 exemplaires. À vous de la reconnaître. Dans les émissions de droite, on aime bien les jeux radiophoniques.

0: Comment ? Vous n'avez pas reconnu cette chanson interprétée à la trompette par Georges Jouvin ? Et pourtant, une auditrice et un auditeur ont en trouvé le titre. Bravo à Yvonne et à Robert qui viennent de m'envoyer un SMS. Le titre c'est « Mes universités » et son interprète était Philippe Clay. Voici maintenant la chanson avec les paroles.
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Philippe Clay, Mes universités. Pourquoi c'est une chanson réactionnaire? Pourquoi est-ce un modèle de chanson de droite de la fin du XXe siècle? Je donnerai une conférence sur le sujet bientôt, et en attendant ce grand moment, voici maintenant une chanson de gauche. Non, ce n'est pas une erreur, je la programme parce qu'elle met en avant un politicien de droite.

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Et il faut enfin ouvrir le grand débat qui s'impose dans notre pays, qui est un vrai débat moral, pour savoir si il est naturel que les étrangers puissent bénéficier, au même titre que les Français, d'une solidarité nationale.

0: Zebda, le bruit et l'odeur, une chanson écrite en réaction au discours de Jacques Chirac, samplé à la fin du morceau et prononcé à Orléans le 19 juin 1991. Ah, Jacques Chirac, un vrai politicien de droite qui a réussi à se rendre sympathique malgré ses discours, ses politiques et ses décisions, comme la reprise des essais nucléaires français dans le Pacifique en 1995-1996.
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1: Je serai le président de tous les Français, une mise en musique de quelques mots de Jacques Chirac par un dénommé Malto, le genre d'initiative qui a sans doute façonné son image sympa. Jacques Chirac était gaulliste, tout comme un certain Michel Barnier. C'est un nom qui vous dit quelque chose, non? Le gars Barnier a été membre de tous les partis gaullistes qui ont existé de 1967 à aujourd'hui, l'UDR, le RPR, l'UMP et LR. Et Jacques Chirac l'avait surnommé le moniteur de ski. Je vois poindre une question. C'est gaulliste, ça vient de Gaulle? Eh bien oui, puisque nous sommes dans une émission exceptionnellement de droite, voici deux chansons qui rendent hommage au général président.

0: deux chansons interprétées par des fans du général de Gaulle. Tout d'abord, Tu le regretteras, par Gilbert Bécaud, puis De Gaulle, par Mireille Mathieu. De Gaulle par-ci, De Gaulle par-là, mais où veut-il en venir? Mais, à la rubrique hebdomadaire, ok dac, dac au dac, voyons, une rubrique avec une pensée de Pierre Dac à l'intérieur. Pierre Dac fut résistant pendant la Seconde Guerre mondiale. Il était même une des voix de Radio Londres. Ici Londres, les Français parlent au français. Pierre Dac avait donc une certaine proximité avec le général de Gaulle. Eh bien, il a réussi à placer de Gaulle dans ses célèbres pensées. La preuve, avec cet enregistrement historique.
1: Si, comme l'a dit un jour le général de Gaulle, la France n'était pas ce qu'elle est, c'est-à-dire la France, tous les Français seraient des étrangers. Si, comme l'a dit également, à peu de choses près, et un autre jour, le général de Gaulle,

Le groupe Odeur, faut être deux pour faire un enfant. Quand on est de droite, on est contre le mariage pour tous et la PMA, la procréation médicalement assistée pour les femmes seules ou en couple avec une autre femme. Et donc, les paroles de cette chanson, il faut être deux pour faire un enfant, faut un papa, faut une maman, sont de droite. Mais bon, il faut le reconnaître, cette chanson a été enregistrée en 1981 et donc 32 ans avant la loi sur le mariage pour tous et 41 ans avant celle sur l'accès à la PMA. À propos de date, le 20 avril 2005, un événement important a eu lieu pour Philippe Catherine.

Ouais, tu sais, c'était samedi, là, à côté de la maison de la radio. Je marchais dans la rue, et puis il y a une fille juste devant moi, avec ses grands cheveux blonds, tu vois. J'ai commencé à la suivre parce que, je sais pas, j'avais envie de baiser, et puis tout d'un coup, elle s'est retournée.

0: Fallu. C'est un mot, c'est quoi? C'est pas assez compliqué, ça?
1: Non, il aurait mieux fallu. C'est conditionnel passé, première forme. Tu vois, on aurait pu dire il aurait mieux valu aussi, mais du verbe valoir. Tu t'étais plus élégant.
0: Alors?
1: Ben, voilà.
2: Alors?

0: 04-2005 par Philippe Catherine. Eh bien voilà, on est passé de la droite à l'extrême droite. La frontière est bien poreuse. Que faire, comme disait Lénine. Oups, oh, j'ai dit un mot interdit. J'essaie à nouveau pour rire. Lénine, je vais être repéré si je continue. Je vais essayer de me sortir de cette situation étonnante avec une chanson réaliste d'aujourd'hui, chantée par Giedré, Carpe Diem.
1: Il était une fois, il n'y a pas du tout longtemps de ça, une armée de scientifiques qui ont écrit des articles

J'y aiderai, carpe diem, comme une conclusion à cette émission. Je me souviens comment les épisodes de la série Mission Impossible commençaient, mais pas comment ça finissait. Par contre, cette émission impossible, je sais comment elle pourrait finir. Ce serait avec la rubrique « La dernière chanson de l'émission » que l'auditrice et l'auditeur vont garder en tête pendant une semaine. Et aujourd'hui, ce serait un titre totalement faux cul, mais chanté par Annie Cordy.

0: qui vient.
1: Année cordée, ça ira mieux demain. Mon émission impossible se termine et incroyable. J'ai réussi à peindre seulement les murs de droite du local où je suis aujourd'hui. Les prochaines fois, je ferai des émissions de gauche, puis d'en face et puis de derrière moi. Je ne vais donc pas retourner ma veste, mais mon pinceau. Pour le moment, c'est la fin de Je chante en attendant que ça sèche. Cette émission présentée par Yves Averty a été réalisée avec la complicité de Francis Hérault. À la prochaine, Kenavo.

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0: Bonjour et bienvenue, 10h TU midi, ici à Paris, le journal sur RFI.
1: Gilles Moreau.
0: Dans l'actualité, au moins 270 morts, dernier bilan du tsunami de boue, comme on l'a appelé à la frontière du Népal et de la Chine. Cette coulée meurtrière a tout emporté sur son passage et son bilan n'est que provisoire compte tenu du grand nombre de disparus. Le Kremlin rejette des histoires alarmistes. Moscou réagit aux informations des médias américains sur le récent déplacement du patron de la CIA. Il aurait tenté de dissuader la Russie de toute attaque contre un membre de l'OTAN. En France, un premier grand débat entre candidats à la présidentielle 2027. Rendez-vous est pris au stade de Roland-Garros où se tiennent les journées d'été du MEDEF, le patronat français. Ils seront 7 candidats, non pas au filet, mais sur le grill. Les sauveteurs poursuivent leurs efforts alors qu'il est à la frontière du Népal et de la Chine où des coulées de boue meurtrières donc ont tout englouti. La catastrophe a fait au moins 270 morts, dernier bilan officiel, très provisoire compte tenu du nombre de disparus. Environ 1300 disparus dont des centaines de touristes étrangers. Hier, un puissant mur d'eau et de boue a submergé la région emportant tout sur son passage, les habitations et leurs occupants. On ne sait pas encore tout sur son origine. Il aurait été déclenché par l'effondrement d'un glacier d'une violence telle qu'il a provoqué un séisme et de nombreux glissements de terrain. La Fédération internationale des sociétés de la Croix-Rouge et du Croissant-Rouge annonce avoir débloqué plus d'un million d'euros pour aider les équipes de secours et acheminer l'aide humanitaire. On écoute Tommaso Della Longam, porte-parole de l'organisation.
2: Dans l'immédiat, la priorité c'est de fournir des abris d'urgence, de l'eau potable et des articles de première nécessité. Nous avons déjà distribué des bâches, des matelas, des trousses de premier secours et une aide sanitaire. Il s'agit donc d'équiper les équipes de premier secours pour qu'elles disposent de tout le matériel nécessaire pour venir en aide aux populations sinistrées. Il faut aussi établir ce que nous appelons les liens familiaux. Si des familles ont été séparées, il faut s'assurer qu'elles puissent se retrouver. Et nous réfléchissons déjà à la phase suivante, car il ne s'agit pas seulement d'une intervention d'urgence, mais d'une réponse à moyen et à long terme. Elle inclura très probablement une aide financière. Cela doit reposer sur une approche respectueuse de la dignité pour que les personnes, au lieu de recevoir un colis identique pour tout le monde, reçoivent plutôt le même montant d'argent et décident ensuite, en fonction des priorités de chaque famille, comment utiliser cet argent.
0: Un propos recueilli par Mélissa Barra. Dans cette zone frontalière, on est sans nouvelles de plus de 500 ressortissants étrangers, dont 4 Français. Cette partie du Népal est très prisée, des randonneurs et alpinistes du monde entier qui veulent notamment gravir l'Everest. Au Moyen-Orient, calme précaire au détroit d'Ormuz, un bateau a été touché par un projectile d'origine inconnue. Pas de victimes, mais un incendie à bord. Hier, le nombre de navires de transport 10 ayant emprunté le détroit a légèrement augmenté, tout en restant à un niveau très bas. Le secteur du transport maritime est dans l'attente du résultat de négociations. L'Iran et Oman, les deux pays riverains du détroit, discutent d'un accord cadre établissant un couloir temporaire et prévoyant une opération de déminage. Les gardes-côtes mauritaniens ont dû à nouveau intervenir pour secourir des migrants. Plus de 160 migrants, dont 17 enfants. Ils ont été secourus mardi après une panne de moteur. On ne l'apprend qu'aujourd'hui. Ces personnes à bord d'une embarcation de fortune étaient très éprouvées, d'après les témoins. Aux États-Unis, le groupe Meta, qui possède Facebook, Instagram et WhatsApp, a passé un compromis avec des dizaines d'États américains. Il va débourser au total près de 17 milliards de dollars pour mettre fin à des poursuites. Meta est accusé d'encourager l'addiction des plus jeunes à ses réseaux sociaux. Ce n'est ni son premier ni son dernier procès, Antoine Camara.
3: En effet, au Nouveau-Mexique, Meta a aussi écopé d'une amende de plus de 900 millions de dollars pour avoir enfreint plusieurs milliers de fois la loi de l'État sur la protection des consommateurs. En mars, Meta et Google ont été condamnés à verser 6 millions de dollars de dommages et intérêts à une jeune femme devenue dépendante aux applications Instagram et YouTube lorsqu'elle était mineure. Et de nombreuses procédures initiées par de jeunes utilisateurs sont actuellement en cours aux États-Unis. Les plaignants reprochent à Meta d'avoir entraîné chez eux une addiction aux réseaux sociaux et d'avoir accentué des troubles psychologiques et du comportement. Mais l'entreprise de Mark Zuckerberg n'est pas la seule multinationale concernée dans ce genre d'affaires. Cette semaine, au Brésil, l'entreprise chinoise ByteDance, propriétaire du réseau social TikTok, a également été condamnée à versé près de 30 millions de dollars pour des irrégularités dans le traitement des données d'enfants et d'adolescents. Et pour les mêmes raisons, il y a 5 jours, le réseau social a aussi dû payer 400 millions de dollars dans son procès aux États-Unis.
0: On en sait davantage sur le mystérieux déplacement du patron de la CIA mardi à Moscou. D'après le Wall Street Journal et la chaîne CBS, John Ratcliffe a tenté de dissuader la Russie de toute attaque contre un membre de l'OTAN. Des informations des services de renseignement montrent que Moscou cherche à mettre l'Alliance à l'épreuve en lançant une attaque limitée. Réaction du Kremlin, il rejette, je cite, des histoires alarmistes. À Taïwan, le Parlement approuve un budget de 7 milliards 600 millions de dollars destiné à la fabrication locale de drones. Taipei cherche à renforcer ses défenses face à une éventuelle attaque chinoise. En France, un premier grand débat entre candidats à la présidentielle 2027. Il se déroulera tout à l'heure au stade Roland-Garros où se tiennent les journées d'été du MEDEF, le patronat français. Les chefs d'entreprise interrogeront sur leur programme économique 7 candidats à moins de 8 mois du premier tour, le 18 avril prochain. Qu'attendent les chefs d'entreprise de la prochaine présidentielle? Pierre Olivier leur a posé la question dans les allées du stade de la Porte d'Auteuil.
4: Les patrons l'assurent, ils écouteront les propositions de tous les candidats sans a priori, promettent-ils. Guillaume Hirondel, PDG de la société Human Mob.
5: On a tous notre part de gauche et notre part de droite. On est là pour aider aussi nos salariés qui rencontrent des difficultés. On ne ferme pas la porte. Non, débrouille-toi, je t'ai donné un salaire, marche ou crève. C'est pas du tout ça. Dans chaque parti, il y a quelque chose de bon. Il y a toujours une idée qui traîne, qui est à développer.
4: Mais quand on demande aux patrons quelles mesures leur candidat idéal devrait prendre en premier, c'est très souvent la même réponse. Johan Briand, secrétaire général de CoinHouse.
6: On a une situation en France où, en effet, le coût du travail représente un poste de coût pour les entreprises qui est prépondérant. Évidemment, on ne peut appeler que les candidats à l'élection présidentielle à se pencher sur ce sujet. Un travail est nécessaire en la matière.
4: Moins de cotisations sociales, mais aussi plus de visibilité sur l'avenir. Pierre Chavanne, directeur général de Zindoc.
7: Contrairement à l'image que tout le monde porte, un chef d'entreprise, son alpha et son oméga, c'est de pouvoir payer ses troupes. C'est pas de faire du profit à tout craint. Et c'est là-dessus que les chefs d'entreprise ont la trouille, en fait. Parce qu'à partir du moment où vous changez les règles du jeu tous les 6 mois, parce qu'il n'y a pas de majorité à l'Assemblée ou au Sénat, parce que vous avez tel lobby qui est intervenu, on marche à vue, on a besoin de visibilité.
4: Une stabilité politique intérieure face à un monde de plus en plus imprévisible, voilà ce qu'attendent surtout les patrons du prochain locataire de l'Élysée.
0: Reportage de Pierre Olivier. Le Premier ministre Sébastien Lecornu, lui, poursuit sa visite à Mayotte, département français dans l'océan Indien. Sa deuxième journée est consacrée à la reconstruction de l'archipel après le passage du cyclone Chido en 2024. Devant la lenteur des travaux, Sébastien Lecornu veut créer, je cite, un choc de mise en chantier. Les nouvelles du roi de Norvège ne sont pas bonnes. L'état de santé du roi Harald, de 89 ans, s'est détérioré depuis son admission à l'hôpital. La Maison royale à Oslo annonce que son état est désormais très grave. Monarque le plus âgé d'Europe et sur le trône de la Norvège depuis 1991, Harald est soigné pour une infection bactérienne du sang. On passe au football. Échec pour l'Olympique Lyonnais, battu en match retour du barrage de Ligue des Champions par Fenerbahçe, le club turc de Buzyn. L'OL va retrouver la Ligue Europa pour la 3e saison consécutive. Le football européen se retrouve aujourd'hui à Monaco pour le tirage de la phase de Ligue, de la prochaine Ligue des Champions. On connaîtra ce soir le programme des 36 équipes qualifiées pour ce premier tour qui comptera 8 journées. Mise en place en 2024, ce format qui remplace la phase de groupe comporte des règles parfois obscur. On essaye d'y voir plus clair avec Baptiste Leduc.
3: 36 participants et plus de 26 millions de combinaisons possibles. Le tirage au sort de la phase de Ligue de la Ligue des Champions est un véritable capharnaüm mathématique. Heureusement pour les anciennes gloires de la compétition qui viendront, comme de coutume, tirer les noms des clubs qualifiés, ils n'auront pas à les répartir manuellement. Un logiciel s'en chargera avec quelques règles à respecter. Pas d'affrontement entre équipes d'une même nation, cela va de soi. Et pour tout le monde, 4 matchs à domicile, 4 à l'extérieur contre 8 adversaires différents issus des 4 chapeaux pour une difficulté aussi équivalente que possible pour tous. C'est la 3e saison disputée sous ce format, c'est donc le moment de découvrir un nouveau paramètre introduit par l'UEFA pour éviter les répétitions au premier tour. Impossible que 2 équipes s'affrontent 3 fois de suite dans le même stade. Lors des 2 dernières phases de Ligue, Liverpool avait reçu le Real Madrid à Anfield. Si le tirage met de nouveau les Reds sur la route de Kylian Mbappé et des Madrilènes, ce sera forcément dans leur stade au Bernabeu.
0: Et rendez-vous est pris ce soir pour ce tirage auquel 3 clubs français prendront part, le Paris Saint-Germain, Lille et Lens. La rédaction internet de RFI vous proposera dès 18h un live spécial. Dans l'immédiat, il est midi et pratiquement 10 minutes, 2 heures de moins en temps universel. À tout à l'heure, 13h pour un nouveau journal.

0: Bonjour à toutes, bonjour à tous. On se retrouve aujourd'hui à nouveau dans notre émission Stop qui se consacre aux violences faites aux femmes. Et aujourd'hui, on va aborder un monde dans le monde. Si on peut dire, on va parler du sport. Alors le sport, ça recoupe plein de choses parce qu'évidemment, ça passe du sexisme le plus basique aux violences... aux agressions sexuelles les plus tragiques. Donc je trouvais ça intéressant parce qu'on partait sur un panorama qui était très large. Et avec moi, pour en parler ce matin, j'ai donc Ezat Kursa, ou Kursaze, comme on veut, selon qu'on soit en Savoie ou pas. Bonjour Ezat.
1: Bonjour.
0: Est-ce que je peux vous demander de vous présenter, s'il vous plaît?
1: Oui, bah écoutez, moi je suis conseillère technique et pédagogique du ministère chargée des sports, des Jeux Olympiques et Paralympiques. Et en fait, je travaille dans un service régional qui s'appelle la DRAGES. C'est la Direction Régionale Académique de la Jeunesse, de l'Engagement et du Sport. Excusez-moi, on vient de changer
0: encore. Non, bah ouais, les acronymes.
1: Voilà, c'est toujours un peu compliqué. En tout cas, j'étais jusqu'à il y a quelques semaines en charge de la politique de prévention des violences et des discriminations dans le sport qui est portée par notre ministère depuis maintenant quand même plusieurs années. Et donc l'idée est de pouvoir coordonner sur le territoire des Pays de la Loire avec mes collègues en services départementaux, de coordonner des actions en accompagnant les fédérations sportives sur ces thématiques avec malheureusement ces dernières années un focus sur les violences sexuelles et sexistes dans le milieu du sport.
0: J'imagine qu'il y avait évidemment du boulot.
1: Malheureusement, oui. Alors après, ça peut être aussi pris comme quelque chose de plutôt positif dans le sens où maintenant on entend qu'il y a des problèmes même dans ce monde sportif pour lequel on met en avant toutes les vertus positives, toutes les valeurs positives. Donc là, maintenant, on commence à entendre qu'il peut y avoir quand même des comportements inadaptés, voire déviants et voire vraiment très, très, très violents. Et on avance sur l'accompagnement, justement, de la libération de cette parole et puis l'accompagnement des victimes.
0: Ouais. Alors, vous avez prononcé le mot, évidemment, qui est forcément associé au sport, c'est les Jeux Olympiques. Alors, j'ai retrouvé une petite citation de Pierre de Coubertin, notre copain. Pierrot, on va l'appeler là, parce qu'il nous a un petit peu agacé quand même. Donc, on est en quelle année? On est à la fin du 19e siècle et il arrive quand même à nous sortir. L'organisation d'une Olympiade femelle serait impratique, inintéressante, inesthétique et incorrecte. On se dit, bon, ok, fin du 19e, sauf qu'en fait, en cherchant un petit peu sur l'historique du sport, qui est une problématique assez intéressante d'ailleurs, on se dit que ça a évolué, mais très, très, très, très lentement, parce que entre cette phrase sans appel, nous interdisant, du fait de notre sexe, de participer au moindre événement sportif, de participer à la moindre compétition, parce que, voilà, on n'était apparemment pas capable ou peut-être trop engoncé dans nos corsets à l'époque en tous les cas, mais on se rend compte que la première fois où une femme a participé à un marathon de façon officielle aux Jeux Olympiques, c'était quand même en 1984. Entre les deux, il se passe un siècle, quoi. Alors, il y a eu beaucoup de femmes qui se sont battues justement pour participer à tous ces événements, revendiquant de façon tout à fait légitime le fait qu'elles avaient leur place. Est-ce que vous voulez nous parler de peut-être une ou deux personnes qui ont marqué l'histoire du sport?
1: Écoutez, je rendrai quand même hommage à une Nantaise qui est Alice Mia, qui s'est battue justement, contemporaine de Pierre de Coubertin, pour que la femme puisse avoir sa place au sein des épreuves des Jeux Olympiques qu'elle n'a pas réussi à avoir au départ, ce qui ne l'a pas découragée puisqu'elle a quand même créé la Fédération du sport féminin. Et c'est à partir de là où finalement on a pu voir un certain enthousiasme de femmes qui revendiquaient le droit à pratiquer la pratique sportive. Donc merci à cette Nantaise.
0: Voilà, c'est mon petit côté chauvin. Je suis très chauvine ce matin, c'est lundi matin. Elles se sont battues en s'inscrivant à des épreuves, elles se sont battues en créant des fédérations, mais elles se sont battues aussi pour revendiquer un statut. Enfin, je veux dire, au niveau de la performance, on dit toujours que la femme est moins forte que l'homme. Alors peut-être qu'on est plus endurante aussi, on a certainement d'autres qualités à mettre en avant. D'où venait le blocage, en fait, ça paraît complètement...
1: Je pense qu'il faut... Il faut faire un parallèle ou un lien avec la société civile, tout simplement. Hein. À cette époque-là, le patriarcat était vraiment très très fort. Je vous rappelle qu'il n'y a pas si longtemps, on n'avait pas encore le droit de vote et le droit d'obtenir, enfin de posséder un chéquier, par exemple. En fait, le milieu du sport, s'est inscrit un petit peu dans cette société. Et bien que ce soit un monde particulier, parce qu'effectivement, on éprouve les corps, on a un rapport de domination qu'on pourra voir, qu'on pourra expliquer un petit peu plus tard. Finalement, ce monde-là, c'est aussi inscrit dans la dynamique de la société très patriarcale. Et il a fallu du temps quand même pour que la femme puisse s'émanciper dans la société civile. Bah, c'est exactement le même cas dans le monde sportif. Si on reprend certains chiffres, on a 113 fédérations sportives qui sont agréées et qui bénéficient de la délégation de services publics de notre ministère, eh bien, on a très peu de présidentes de fédérations. Ça s'explique, je pense, parce que c'est un monde qui est inscrit dans la société civile et qui qui évolue en même temps que évolue notre société.
0: Alors, vous avez prononcé un mot qui est intéressant, c'est évidemment le corps. Le corps empêché toujours. Alors on pense notamment, parce que le sport est aussi une activité de loisir et c'est aussi une activité qu'on pratique dans la vie quotidienne. Je pense notamment forcément au bain de mer où les femmes étaient extrêmement cachées, n'avaient d'ailleurs pas le droit d'aller dans l'eau en fait. Elles restaient plutôt en bord de plage de façon à ce qu'on ne voit pas non plus leur corps. Enfin, je pense qu'on a tous en tête les images des anciens maillots de bain. Est-ce que ce rapport au corps et un corps qui ne soit pas sexualisé, est-ce qu'on... Parce que c'est toujours un peu le souci, c'est que finalement le corps de la femme est toujours sexualisé à outrance, même quand c'est complètement hors de propos en fait. Là on parle de performance sportive, on parle aussi de jeunes filles, on va peut-être parler des violences sexuelles justement. Mais est-ce qu'on sent une évolution à ce niveau-là?
1: Alors, c'est vrai que la pratique sportive engage les corps d'une manière générale. Donc, c'est vrai qu'on a un rapport au corps qui est, on va dire, particulier par rapport à la vie de tous les jours, dans le sens où on l'éprouve, on le touche. Dans les sports de préhension, par exemple, on est constamment en train de appréhender le corps de l'autre pour exercer des combinaisons techniques, etc. Quand on est sur des activités pour lesquelles il y a quand même un filet, je pense au volley, enfin une certaine distance, il n'empêche quand même que le rapport au corps est important dans le sens de produire une performance. On va le travailler, on va peut-être aussi de plus en plus le dénuder parce que il y a quand même l'effort physique qui nécessite d'être le plus à l'aise possible. Donc les corps sportifs sont de plus en plus dénudés effectivement. Après il y a une limite quand même à avoir. Je pense à ces handballeuses qui revendiquaient le fait de pouvoir porter les tenues sportives qu'elles souhaitaient, alors que il y avait un règlement fédéral qui souhaitait leur imposer une tenue très près du corps et qui n'avait à mon sens, et je pense à leur sens, aucune plus-value de performance sportive.
0: On pense aussi aux jupettes des femmes qui font du tennis. La jupette obligatoire, et on se dit, mais en fait, un short, c'est tout aussi confortable. Les hommes portent des shorts, pourquoi est-ce que nous... Enfin, ça paraît tellement rétrograde en 2023, aujourd'hui, de se poser encore ce genre de questions et de se rendre compte qu'il y a des femmes qui sont obligées effectivement d'intervenir, que ce soit dans plusieurs cordes de...
1: On peut se poser la question de qui font ces règlements de tenue sportive. Là, on va accueillir les Jeux Olympiques et Paralympiques à Paris en 2024. Il va y avoir les épreuves de beach volley. Sachez quand même que la tenue des filles qui est un maillot de bain, hein, bon, On pourrait dire un maillot de bain, ok, c'est simple. Sauf que les centimètres du maillot de bain sont aussi réglementés. Donc en gros, il me semble, hein, peut-être que je fais une erreur parce que je suis pas spécialiste du règlement de la fédération de volley concernant les tenues, mais il me semble quand même que on ne verrait pas une jeune volleyeuse de beach volley en shorty.
0: Ni en maillot de bain une pièce. D'ailleurs, voilà, je crois que c'est deux pièces, c'est obligatoire. Enfin, si, moi aussi, je m'avance peut-être aussi un petit peu, mais enfin, en tous les cas, c'est là encore une image qu'on a. En tous les cas, c'est une prise de conscience peut-être qui fait sens et qui commence à s'épandre aussi. C'est qu'à un moment, encore une fois, au 22, on est en quel siècle, à 21e siècle,
1: oui.
0: ça sont encore les hommes qui imposent aux femmes la tenue qu'elles portent. Bon, ça nous paraît encore une fois complètement. Bon, ça, à la limite, c'est la face, la partie émergée de l'iceberg. C'est déjà une problématique. Peut-être qui fait sens parce qu'en fait, on se rend compte que ça, bah, ça ruisselle encore une fois et qu'on se rend compte que si l'homme estime qu'il a l'homme, je suis désolée, hein, l'homme avec, enfin voilà, tous les hommes évidemment ne sont pas concernés, mais en tous les cas. Certains hommes, s'ils estiment qu'ils ont droit de regard et droit de jugement sur ce qu'on va porter, peut-être que ça laisse aussi la porte ouverte au fait qu'ils estiment que ce corps, et je pense notamment aux entraîneurs, à certains entraîneurs qui ont été lourdement condamnés pour avoir abusé de leur autorité, alors là en plus c'est un double délit parce qu'il y a viol et abus d'autorité, se croit en open bar quoi. C'est quelque chose qu'on trouve beaucoup aussi, ça aussi vous trouvez que la parole s'est beaucoup libérée, alors il y a eu MeToo qui a fait beaucoup de bien évidemment, mais...
1: Alors effectivement, je pense que depuis la période MeToo, il y a eu quand même une libération de la parole qui a été entendue. Et effectivement, j'insiste bien sur le fait d'être entendue, parce qu'en fait, il y a quand même les femmes disent. Des choses. Sauf que dans le milieu du sport, bon voilà, il y a une espèce, enfin il y avait en tout cas une espèce d'omerta avant cette période-là. Et c'est le lien que je fais avec la société, c'est-à-dire que à partir du moment où la société commence à prendre conscience qu'il y a un réel problème vis-à-vis des violences faites aux femmes, eh bien dans le milieu du sport, ça y est, on commence à prendre conscience de ce fait-là. Et du coup, la parole se libère. Alors il y a eu quand même hein, des paroles libérées. Je pense à Isabelle de Mongeau qui avait écrit un livre « Service volé » sur son parcours dans une académie de tennis. D'ailleurs, il y a quelques années, il y a 2-3 ans, il y a eu un film autobiographique sur son histoire. Mais bien avant, il y avait aussi une athlète, une lanceuse de marteau qui avait porté plainte parce qu'elle avait subi des agressions sexuelles. Il a fallu aller jusqu'en cassation pour que les auteurs soient condamnés. Donc c'est pas tout nouveau ces histoires-là. Sauf que aujourd'hui il y a une réelle prise de conscience dans le milieu du sport. Là en 2022 il y avait la 3e convention nationale de prévention des violences et des discriminations dans le sport. Dans lequel il y avait les ministres concernés par ces thématiques, c'est-à-dire la ministre des Sports, le ministre de la Justice, le ministre de l'Éducation nationale. Alors c'était le secrétariat à l'égalité des femmes aussi à l'époque. Donc là, il y a vraiment une prise de conscience du gouvernement de cette problématique-là. En tout cas, ça s'est décliné dans notre ministère puisque notre ministre de l'époque avait demandé à toutes les fédérations agréées de mettre en place des dispositifs de prévention sur ce sujet.
0: Qui ont été mis en place.
1: Et qui ont été mis en place. Alors, il y a eu tout un tas de dispositifs. Hein. Déjà, la désignation de référents nationaux intégrité, qui avait pour mission, en tout cas, de pouvoir... répondre éventuellement aux problématiques rencontrées sur les territoires concernant ce sujet, c'est-à-dire que en fait les acteurs du sport, c'est-à-dire les dirigeants, les entraîneurs, les sportifs, quand ils sont confrontés à une problématique de violence, ils savent pas vers qui se tourner, ils savent pas comment faire. Je pense que c'est plus là où ça pêche un petit peu, c'est-à-dire que bon, Certes, il y en a qui veulent pas voir, ça c'est clair. Mais quand il y a des personnes qui veulent agir, bah ils savent pas vers qui se tourner en fait. Donc là, il a fallu quand même 2 ans pour réfléchir sur des dispositifs de formation, des outils de sensibilisation, se mettre en relation aussi avec les associations locales. C'est vrai que dans les Pays de la Loire, nous on a la chance, mais je pense que ça doit l'être aussi dans d'autres régions. Mais on a la chance d'avoir des associations d'aide aux victimes. Hein, je pense au réseau France Victimes. Notamment avec lequel on travaille nous depuis plusieurs années, c'est-à-dire que cette association-là répond à des problématiques, des besoins du monde sportif en animant des sessions de sensibilisation à la prévention et aussi maintenant en intégrant des formations des cadres bénévoles par exemple sur cette thématique. Mais ça n'existait pas avant.
0: C'est-à-dire que pendant ces opérations de sensibilisation, pendant ces formations, c'est qu'est-ce qu'on apprend finalement à détecter un problème, à accueillir la parole, à faire attention aussi peut-être tout bêtement à des questions de non-mixité, par exemple sur les vestiaires, que les garçons et les filles aient chacun leur endroit, ou les douches, enfin, vous voyez, le même équipement sur...
1: En fait, il y a différents publics cibles, et donc en fonction du public ciblé, le discours va être forcément différent, les points de vigilance vont être différents. Donc il y a des temps de sensibilisation qui sont adressés aux sportifs directement, et puis il y a des temps de sensibilisation qui sont adressés aux encadrants ou aux dirigeants, et ça peut aller jusqu'à la formation. Et en fait, l'objectif, il est de 2 ordres. D'abord, c'est de savoir de quoi l'on parle. Parce que quand on parle de violence sexuelle, bah, tout de suite, on fait un raccourci sur le crime ultime qui est le viol. Mmh. Alors que, finalement, il y a différentes formes de violence, notamment sexuelle et sexiste. Et ça va de la contravention, hein, si on parle de l'outrage sexiste, qui est, excusez-moi de le dire, mais d'une banalité dans le milieu du sport, quoi. L'outrage sexiste, c'est de faire des réflexions. Enfin, ça a été réglementé parce que beaucoup de femmes étaient importunées dans la rue en se faisant siffler, en se faisant insulter, etc. Dans le milieu du sport, et quand on entend dans les tribunes ou sur les bas-côtés des terrains de sport, ça date pas d'hier, ça. J'ai envie de dire que ça fait partie du folklore du milieu sportif. Donc, entre l'outrage sexiste et puis les délits qui peuvent passer entre l'exhibitionnisme, le voyeurisme, l'agression sexuelle, le toucher du corps, en tout cas des parties du corps qui ne devraient pas être touchées, et puis effectivement le crime qui est le viol. Enfin, vous voyez, il y a quand même une graduation, et ça, il faut pouvoir mettre les bons mots à la bonne place et faire du lien avec l'environnement sportif, parce que au niveau du sport, en fait, on est constamment en train de se toucher, par exemple. On est content, on se fait des grandes accolades, on est heureux, voilà. On est triste, on se fait aussi des grandes accolades parce qu'il faut se remonter le moral. On s'encourage en se mettant une petite claque sur les fesses, on va se caresser les épaules. En plus de ça, on a quand même souvent les corps dénudés, donc vous voyez... Il faut vraiment informer les encadrants, les bénévoles, sur ce qui relève du droit, j'ai envie de dire, hein, de ce qui relève de l'infraction, en fait, et ce qui relève, finalement, de comportement, je veux dire, anodin.
0: Déviant, ouais, ouais. Ou inversement, plutôt. Voilà. Alors, vous parliez de folklore, mais moi, j'avais plutôt en tête l'image que c'est plutôt les garçons qu'on traitait un peu de mauviettes quand ils n'arrivaient pas à atteindre certaines performances, que les filles qu'on insultait. Enfin, je n'avais pas cette image-là, en fait, du sport féminin non plus, même si j'ai bien quand même vu, en tous les cas, qu'on n'avait pas les mêmes droits de diffusion sur la Coupe du Monde de football féminin, par exemple, qui n'a jamais été rediffusée ou qui est peut-être en passe de l'être, mais enfin, en tous les cas, qui n'a pas suscité visiblement le même intérêt que son homologue masculin. Mais elles s'en prennent quand même plein la tête, en fait, les filles dans les tribunes.
1: Bah écoutez, je vais vous raconter une anecdote puisque j'ai été interpellée par une joueuse et dirigeante d'un club de tennis de table dans un département rural de la région et qui me demandait comment elle pouvait faire, comment elle pouvait agir dans son club parce qu'à chaque fois qu'elle jouait donc son match de tennis de table, le tennis de table a cette qualité d'être une activité mixte. Hein. Donc on y trouve on peut y trouver des joueuses comme des joueurs. Et elle se faisait insulter dans les tribunes. En plus de ça, on lui disait, mais retourne dans ta cuisine, t'as rien à faire dans le gymnase.
2: Et là, oui.
1: Ah bah, c'était il y a 2 ans, en fait. Donc, c'est vrai qu'on s'étonne quand même à notre époque d'entendre ce genre de réflexion. Et puis, c'était pas qu'une fois, quoi. C'était systématiquement. Elle se prenait des réflexions comme ça. Alors, certes, elle se faisait pas taper dessus, voilà, parce que c'est aussi ça hein, qu'on entend, hein, finalement. Mais c'est d'une violence verbale qui en tout cas qui l'a touché, qui l'atteignait et qui avait un impact quand même sur sa motivation à continuer sa pratique quoi, c'était sa passion.
0: Ouais, ça me laisse un peu sans voix, surtout qu'effectivement le sport porte plutôt des valeurs d'excellence, des valeurs aussi de loyauté quelque part, enfin on est quand même censé être loyal qu'on soit bon ou mauvais perdant, enfin voilà, c'est des choses qui sont normalement une certaine éthique et là effectivement ça en est complètement dénué. Je crois que les femmes aussi là c'est une autre forme de violence qu'on a déjà abordé dans nos émissions aussi, mais c'est les violences économiques. En l'occurrence, je pense à une athlète qui a perdu son sponsor parce qu'elle a annoncé sa grossesse. Alors mais qui en a retrouvé un juste après. Ou au contraire, une athlète qui a couru alors qu'elle était déjà dans un stade de grossesse avancée. Alors on se dit, bon, bah, ok, elle court, elle est déjà à 5 mois, c'est peut-être pas forcément non plus. Alors c'est bien qu'elle fasse, elle gagne en plus, c'est super, mais en même temps, elle se met peut-être même dans une. Alors qu'à un moment, on dit, bon, bah là, je suis enceinte pendant 9 mois, 1 an, je suis pas là, mais je reviens après, et puis j'ai le droit à porter un enfant. Enfin, ça, c'est quelque chose qui.
1: C'est vrai que le fait de porter à connaissance, en tout cas, tous ces rapports aux sponsors, puisque là, on parle plutôt de sponsors, c'est vrai que ça donne quand même à réfléchir. Ça peut aussi donner à réfléchir, en tout cas de la part du monde de l'entreprise, sur le fait que, une sportive, c'est aussi une femme et que elle peut, parce qu'elles l'ont prouvé, elles peuvent concilier les deux. Elles peuvent revenir aussi après une parenthèse de maternité, revenir au plus haut niveau. C'est vrai que ça reste quand même compliqué. Il y a quand même des luttes qui trouvent un peu d'écho et puis aussi quelques victoires. Je pense aux professionnels du handball qui ont quand même réussi à gagner du terrain sur ce sujet-là, en tout cas. Ouais. Mais il y a du travail. Franchement, c'est vrai qu'il y a encore du travail. Moi, j'encourage aussi ces sportives-là à donner cet exemple-là et surtout à continuer à parler, à expliquer aux jeunes sportives que rien n'est impossible, en fait.
0: Ouais. Oui, et puis encore une fois, on va pas demander à un homme s'il a des enfants, alors que un jeune papa, lui aussi, va avoir des nuits un petit peu compliquées, et il va perdre en capacité physique. Enfin, je peux commencer par la fin, finalement, par la grossesse, mais notre vie féminine de corps, enfin notre corps féminin est soumis à tout un lot d'aléas dans sa vie, qui sont notamment la puberté, qui sont aussi les règles, qui vont revenir après systématiquement tous les mois. J'ai encore, là vous allez me dire peut-être que c'est une image tronquée, mais j'ai un peu l'image des jeunes russes notamment qui faisaient de la gymnastique de haut niveau, dont on disait à l'époque, et maintenant ça me terrifie avec le recul parce qu'à l'époque ça avait l'air de gêner personne, qu'on interrompait leur croissance en fait, qu'on bloquait leur puberté pour qu'elles restent sur des proportions physiques qui soient gracieuses ou légères en tous les cas pour pouvoir. C'est encore des choses qui. Existe ou est-ce que c'est un fantasme là peut-être d'une non-initiée qui
1: Non, mais alors là on parle plutôt des pays de l'Est qui avaient ces pays-là avaient quand même une politique d'État de sport. Donc en France on est loin de tout ça, fort heureusement. Pour autant, c'est vrai que Il me semble. Mais encore une fois, hein, je connais pas toutes les disciplines, en tout cas toutes les manières d'entraîner dans toutes les disciplines. Mais encore aujourd'hui, dans le cadre de l'entraînement, notamment de haut niveau, on a du mal à tenir compte justement de la menstruation, hein, clairement, hein, des règles des jeunes filles. Donc des fois, ça peut vraiment avoir un impact délétère sur la santé de la jeune sportive, parce que quand on est sur une programmation d'entraînement et qu'on ne tient pas compte des cycles d'une jeune fille, on peut être en surentraînement, on peut augmenter des blessures, par exemple. Ça peut aussi avoir un impact inverse, c'est-à-dire que quand on est sur du surentraînement, provoquer un dérèglement des règles. Donc, cet aspect-là, il me semble quand même, est pas encore suffisamment pris en compte dans la prise en charge des sportifs de haut niveau. Alors, je vous dis, hein, sur certaines disciplines, ça c'est indéniable. Après, peut-être que dans d'autres sports, ça avance certainement un peu, mais c'est pas quelque chose de généralisé. Ça reste encore un problème pour la jeune sportive.
0: Ouais, et puis on pense aussi à la danse, les petits rats, effectivement, les petits rats, les petites danseuses étoiles qui, bah, là aussi, se font aussi du mal à elles-mêmes. Et là aussi, c'est une autre forme de violence. Mais l'anorexie, tout ce qui découle aussi, ça, je pense que c'est encore des sujets qui ont été tabous pendant très très longtemps. Même si on a commencé à en parler peut-être dans les années 90, mais voilà, de façon, encore une fois, plutôt buzz que vraiment en profondeur. Là, ça aussi s'est pris en...
1: Alors, c'est vrai que dans la relation entraîneur et athlète, c'est un binôme qui est censé fonctionner pour aller vers la performance. Je ne parle pas forcément du très haut niveau, ça peut aller jusque-là. Mais en fait, c'est un binôme qui commence à s'ouvrir un petit peu. L'entraîneur commence à s'ouvrir, on commence à avoir un staff un peu plus étoffé autour des entraîneurs, notamment un staff médical, paramédical, où on va peut-être y trouver un nutritionniste, etc. Mais c'est vrai que... C'est récent. Avant, c'était un entraîneur, même bénévole, hein, qui n'était pas forcément salarié, qui prenait la casquette, voire même du kiné. Hein. Des fois, on voyait des entraîneurs qui massaient leurs athlètes au prétexte qu'ils avaient des courbatures. Enfin, ça relève absolument pas du tout de la compétence de l'entraîneur. Et d'ailleurs, ça pouvait dévier justement sur des violences sexuelles, parce que, vous voyez, quand vous avez une blessure, une courbature qui remonte jusqu'à le haut de la cuisse, voilà, on peut quand même s'interroger, et puis ça peut dériver sur une agression sexuelle, hein, clairement.
0: Ouais, c'est limite croire que le corps de l'autre nous appartient, en fait, que ça, voilà, sa petite sportive, en fait, ou son petit sportif d'ailleurs, parce que les agressions sexuelles touchent les deux sexes. Mais c'est une relation fusionnelle qui fait un peu peur, ouais. Donc ça, il y a quand même une vigilance là-dessus. Je parlais tout à l'heure des vestiaires, mais le fait aussi de ne pas forcément rester en tête-à-tête avec
1: son athlète. Oui, c'est ça. C'est-à-dire que dans le milieu du sport, il y a énormément soit de situations, soit de lieux potentiellement à risque. Alors attention, il ne faut pas entendre dans ma parole que... tout est dangereux. Non, non, il faut être vraiment sur de la... comme je le dis aux stagiaires auprès desquels j'interviens, il faut développer une culture de vigilance et surtout pas une culture de paranoïa. Donc la culture de vigilance, c'est effectivement d'avoir conscience qu'il peut y avoir des gestes, il peut y avoir des lieux... tout est dangereux. Non, non, il faut être vraiment sur de la... comme je le dis aux stagiaires auprès desquels j'interviens, il faut développer une culture de vigilance et surtout pas une culture de paranoïa. Donc la culture

0: Trois types de facteurs de protection mobilisables. Il y a un facteur de protection organisationnel, c'est-à-dire que dans un club, eh bien, on va réfléchir à quel moment il peut y avoir un risque. Je pense sur le sport amateur, le transport des gamins. Les transports des gamins. Est-ce qu'un bénévole, un parent bénévole, peut emmener un seul gamin tout seul dans sa voiture? Alors, des fois, on n'a pas le choix, il n'y a qu'un athlète qui est qualifié. Eh bien, dans ces cas-là, on va peut-être préconiser le fait que le gamin soit derrière et pas sur le côté passager du conducteur. Comme ça, ça limite aussi les risques potentiels d'attouchement, par exemple. Donc voilà, si le club, l'association sportive réfléchit ensemble quels sont les moments de vie de l'association qui pourraient potentiellement générer des risques. Vous avez parlé des vestiaires. Bah, comment on gère les vestiaires? Alors effectivement, moi j'imagine, parce que j'ai eu ma fille qui faisait de la natation, elle était petite. Les parents, est-ce qu'ils ont droit de rentrer dans les vestiaires des petites filles? Oui, non. Faut se poser la question. À quel moment on pense que un enfant peut être autonome pour pouvoir s'habiller tout seul? Alors, c'est pas jeter l'opprobre sur tous les parents, mais faut aussi penser à l'intimité l'enfant, jeune fille ou du jeune garçon.
1: Surtout à des âges où, même si on est sportif, enfin, on a le droit à son intimité. Enfin, les douches collectives, c'est pareil, ça peut être tout aussi choquant pour un enfant que l'intrusion d'un adulte en plus dans une zone
0: tout
1: qui
0: à fait.
1: Est unisexe.
0: Donc, voilà, je pense que les clubs, les associations peuvent déjà réfléchir pouvoir communiquer là-dessus. Alors ça peut être par le biais d'un règlement intérieur, d'une charte, etc. Alors après, ça suffit pas parce que on a fait le règlement intérieur, ça y est, tout est clean. Non, il faut aussi pouvoir accompagner tous les acteurs du club sur les comportements ou en tout cas la vigilance des comportements inadaptés.
1: Vous disiez qu'il y avait trois choses mobilisables.
0: Oui, alors le deuxième, moi je le vois sur le facteur le facteur pédagogique. C'est-à-dire que il s'agit des encadrants, la prise en charge en fait, c'est en lien direct avec la pratique. En lien direct avec la pratique, c'est d'abord sensibiliser, voire former les encadrants. Il y a beaucoup de parents référents qui accompagnent les enfants sur des compétitions parce que ça permet de pallier aussi au manque de personnes bénévoles des fois. Eh bien, c'est de pouvoir mettre en place, je sais pas, une demi-journée ou en soirée, un petit temps de sensibilisation. On mobilise une association. Alors, je pense à France Victimes, parce que c'est le réseau avec lequel j'ai le plus travaillé dans la région. Mais ils sont disponibles, et ils peuvent justement répondre à ces besoins-là. Donc de pouvoir sensibiliser ces personnes. Alors des fois ils sont jeunes, hein. Il y a des jeunes bénévoles qui ont plus de 16 ans qui vont encadrer les petits de 10-12 ans et les alerter sur les points de vigilance, comment se comporter vis-à-vis des gamins dont ils ont la charge. Mais ça peut être aussi autour de la pratique. Enfin, je sais pas, quand vous venez et que vous dites bonjour à votre entraîneur, par exemple, y en a, ils forcent la bise. Bon, le Covid nous a quand même pas mal aidés.
1: C'est vrai, quel soulagement, j'y pensais tous les jours. De me dire, mais le nombre de bises que j'évite maintenant, c'est...
0: Mais exactement, et en fait, on se pose jamais la question de savoir si ça gêne ou pas le jeune gamin ou la jeune fille à faire la bise, quoi. Alors maintenant, aujourd'hui, on le check. C'est vrai que c'est des éléments comme ça sur lesquels on peut être vigilant. Puis ça coûte rien, hein. C'est juste une petite attention pour préserver en fait la sphère intime du jeune pratiquant. Et puis le dernier facteur, c'est le facteur réglementaire, où là on a quand même tout un dispositif, parce que le sport est codifié en France. Le sport dépend quand même d'une loi, du code du sport, et donc vous avez tous les encadrants salariés, tous les éducateurs sportifs qui sont salariés doivent se déclarer auprès des services de l'État. Et puis, on leur délivre une carte professionnelle qui leur donne leurs prérogatives. Et pour avoir cette carte professionnelle, ils doivent avoir une obligation d'honorer.

0: honorabilité. Et cette obligation d'honorabilité, c'est justement d'avoir un casier judiciaire vierge sur un certain nombre de délits et bien sûr de crimes, et notamment tout ce qui relève des violences sexuelles.
1: Oui, faites aux enfants, notamment. Ouais.
0: Voilà. Mais il n'y a pas que les éducateurs sportifs, parce que bien souvent, on ne le sait pas, mais dans le code du sport, il y a aussi tous les dirigeants des établissements d'activité physique et sportive, et ce sont les clubs. Donc tous les dirigeants les salariés doivent répondre à cette obligation d'honorabilité. Donc il y a une vérification qui est faite maintenant tous les ans, par le biais de la fédération ou par les biais de nos services. Et après, bah, vous me direz, bah oui, mais tous les autres. Alors tous les autres, eh bien, vous avez un certain nombre de fédérations maintenant qui sont bien mobilisées et qui proposent des attestations dites de probité. C'est-à-dire que, alors là pour le coup, il n'y a pas d'obligation, mais les fédérations encouragent les dirigeants de clubs, puisqu'ils engagent quand même leurs responsabilités, à délivrer, en tout cas proposer à tous les encadrants de plus de 16 ans j'atteste sur l'honneur ne pas avoir eu de condamnation qui pourrait être incompatible avec le contact.
1: Et là, c'est une déclaration, on ne peut pas leur demander leur... On peut pas leur demander justificatif de leur... comment ça s'appelle, Manu ? Manu ? Ouais, tu sais pas Manu.
0: Leur casier judiciaire.
1: Merci. Il y en a une qui suit. Hein. Mais Manu, tu vas peut-être nous passer une petite chanson quand même.
0: Ouais.
1: Ouais. Alors on va écouter Sophie de Nantes parce que y a François de Pigalle qui est décédé avant-hier. Et puis voilà. Donc une petite pensée pour lui. Merci Manu.

0: Alors, je m'améliore, hein, cette semaine, j'ai pas loupé le coche. Je savais que la chanson ne durait pas très très longtemps. Merci Manu, ça faisait plaisir d'entendre Pigalle avec Sophie de Nantes. Et merci Ezat Kursa d'être avec nous aujourd'hui pour parler des violences. Alors, elles sont nombreuses, c'est un champ d'investigation qui est très large et on n'aura vraiment pas le temps, une heure, surtout qu'il nous reste un quart d'heure, de tout aborder. Mais en tous les cas, voilà, c'est un sujet passionnant parce qu'il fait réfléchir à plein de choses et puis surtout qui met le doigt vraiment sur toutes les violences qu'on peut avoir subir. Il y en a une, bon là on a parlé de violences économiques, on a parlé de violences sexuelles, on a parlé de discrimination, enfin pas tant de discrimination que de sexisme, mais on va parler de discrimination un petit peu maintenant aussi. Tout à l'heure vous avez parlé du tennis de table qui était effectivement une discipline mixte, alors ce qui n'est pas le cas de beaucoup de disciplines finalement quand on y pense. Enfin généralement c'est les hommes d'un côté, les femmes de l'autre, sauf qu'aujourd'hui hommes-femmes c'est un classement qui n'englobe pas la totalité de notre société, puisqu'il y a des gens qui se retrouvent dans l'interstice et non binaires. Comment ça se passe aujourd'hui, cette nouvelle problématique finalement qui vient secouer peut-être?
1: Alors pour l'instant, on n'est pas encore, je pense, très beaucoup concerné par ce sujet-là, mais ça c'est un sujet d'actualité. C'est vrai que, en tout cas pour ma part, moi j'ai été quand même interpellée à 2-3 reprises par des entraîneurs qui accueillaient des jeunes sportifs qui étaient en transition. Et qui me posait la question de bah oui mais concrètement au niveau des vestiaires comment on fait quoi. Donc l'idée c'est essayer de réfléchir ensemble sur comment faire en sorte que ces jeunes puissent pratiquer le sport le mieux possible dans les meilleures conditions. Et en l'occurrence il peut y avoir des alternatives. La question des vestiaires c'est encore une fois un facteur organisationnel. D'abord tout le monde ne va pas prendre sa douche après la compétition par exemple. Ensuite vous pouvez aussi avoir un système de rotation tout simplement. Vous pouvez aussi avoir des vestiaires qui sont dédiés par exemple aux arbitres. Donc en tout cas, si on veut apporter des solutions, je pense qu'il y a moyen, en tout cas, de pouvoir faire en sorte de ne pas mettre ce jeune en situation de mal-être ou dans une stigmatisation parce qu'il se sent différent ou les autres le sentent, le désignent comme différent, en fait.
0: Alors, je disais que c'était une nouvelle problématique. Effectivement, c'est une problématique qui ressort dans notre société, mais la question du sexe, en tous les cas, est assez ancienne dans le sport, parce qu'il y a des femmes, notamment, à qui on a reproché d'avoir un trop gros trou de testostérone. Alors, des fois, on se dit qu'on nous reproche vraiment tout et n'importe quoi, et quoi qu'on fasse. Effectivement, on devrait peut-être rester dans notre cuisine, parce qu'en sortir, ça donne juste envie de tuer tout le monde de temps en temps. Mais j'aimerais bien qu'on aborde aussi cette question, parce que dire à quelqu'un ou à quelqu'une, en l'occurrence, tu es trop capable, donc tu es hors compétition, donc on va te sortir. Enfin, ça paraît là encore aller à l'encontre en fait des valeurs qui sont portées par le sport, quoi. Par le...
1: Évidemment, c'est vrai que je pense que tout le monde a en tête malheureusement la situation de Caster Semenya qui s'est vu refuser en fait sa participation à des compétitions d'athlétisme au prétexte qu'elle avait un taux de testostérone supérieur à la moyenne que peut avoir une femme, mais qui est largement en dessous des taux qu'ont les hommes. Donc à un moment donné c'est vrai qu'on peut se poser la question de quel est l'objectif. Est-ce que les hommes ont si peur de voir les femmes se révéler et être performance? En fait l'idée qu'il faut qu'on retienne c'est évidemment on est différent des hommes, et fort heureusement. L'idée c'est pas d'arriver au même niveau, enfin je veux dire physiologiquement clairement il y a des différences. Par contre le plus important c'est d'avoir une égalité de traitement, c'est-à-dire qu'il n'y a pas de hiérarchie de valeur entre les humains, il n'y a pas de hiérarchie de valeur entre une sportive ou un sportif. On a tous le même droit de pouvoir pratiquer la même discipline, alors avec des performances différentes, mais peu importe, c'est pas là le sujet. Le plus important, c'est est-ce que les filles ont le même droit que les garçons de pratiquer telle ou telle ou telle discipline. Et malheureusement, dans l'histoire, vous parliez du marathon en début d'émission, ça a été le cas aussi pour le rugby, ça a été le cas pour la perche en athlétisme, enfin... Et on se demande pour quelle raison, en fait. Hein.
0: Bah, vous avez raison, on parle de peur, évidemment. C'est vrai que malheureusement, il y a peut-être un côté masculin qui mise un peu tout sur la force, ce qu'ils auraient par rapport à nous qui avons l'intelligence. Mais ils savent tellement bien qu'ils essayent de garder leur précaré, en tous les cas. Mais la peur de quoi ? Enfin, une femme qui court un marathon, elle court. Enfin, voilà, c'est une femme libre. Et puis, c'est tout, quoi. Ça fait de mal à...
1: Après, vous parliez aussi de corps sexualisé. Je pense qu'il doit y avoir de ça aussi. Hein. C'est-à-dire que la jeune sportive, elle doit être jolie, jolie, belle. Quand on est sur des disciplines dites peut-être un peu... j'y mets des grosses guillemets, très, comment dire... Disgracieux.
0: Ouais.
1: C'est-à-dire avec un engagement physique. C'est vrai qu'encore aujourd'hui, hein, je trouve que c'est prégnant dans le monde du sport. On regarde beaucoup les corps, on regarde beaucoup l'esthétisme. Les femmes aussi, hein, les sportives aussi en jouent de ça. Sauf que ça limite la place des jeunes sportives qui, elles, s'en tamponnent complètement.
0: Ouais, ouais, ouais.
1: Je veux dire, une jeune femme qui, comme Caster Semenya, si on revient à elle... Voilà, ne ferait pas des défilés de mode parce que voilà, elle a une musculature qui lui est propre, et de dire que c'est pas une fille, enfin,
0: ouais.
1: c'est assez hallucinant. Et je pense que ça, pour le coup, il y a encore à travailler sur la sexualisation ou la non-sexualisation justement des corps. Et des corps des sportives.
0: Oui, et puis sur la catégorisation aussi, enfin, c'était un petit peu ce que je lisais en amont, c'est-à-dire qu'effectivement, en France, en tous les cas, les femmes ne sont pas envoyées sur les champs de bataille, la femme ne se bat pas. Imaginez une femme qui va faire de la boxe, par exemple, ça paraît complètement antinomique avec le rôle qu'on lui assigne encore, qui est celui de remettre la couronne aux hommes, comme disait Coubertin, mais c'est vrai que ça... On est encore... Par contre, effectivement, cette question de regard sexualisé porté sur le corps des femmes, quels que soient nos âges, finalement, et des fois beaucoup bien trop tôt et bien trop jeune pour que ça soit pas même aberrant de se dire que l'homme qui porte ce regard ne comprenne pas qu'il a un problème, mais c'est pénible parce que c'est quand même ce qui nous empêche de vivre au quotidien et dans l'espace public et notre sexualité et dans notre pratique sportive. Enfin, c'est peut-être un peu le nœud du problème. Il va peut-être falloir détricoter ou déconstruire quelques regards. J'aimerais quand même qu'on finisse toujours sur une note un petit peu positive. Le sport, on le disait, c'est aussi un ensemble de valeurs, c'est une éthique, c'est aussi des choses qui permettent de se reconstruire. Et on en parlait la dernière fois avec Agnès Gattolet qui évoquait les femmes qui ont été victimes de violences sexuelles, mais qui n'ont pas toujours, après, de formation ou d'occasion de renouer avec ce corps, justement, qui leur a été subtilisé, qui a été abîmé. Donc, est-ce qu'on peut se dire que là, une pratique sportive...
1: Évidemment, bien sûr, au contraire, justement, la pratique sportive, elle met en avant le corps, elle met en jeu nos corps, et le sport, c'est aussi une manière de se réapproprier son corps. Donc, il y a des associations hein, sportives ou des éducateurs sportifs qui sont labellisés aussi, hein, dans le cadre des dispositifs sport santé, qui peuvent accueillir et prendre en charge des personnes qui ont été abîmés, violentés au niveau de leur corps pour se le réapproprier en utilisant comme média l'activité sportive. Alors ça va pas être le sport de compétition, etc. Hein, et puis ça se fait progressivement. C'est-à-dire que on va pas toucher tout de suite les corps, par exemple. Vous avez des fédérations sportives qui ont déployé des formations spécifiques pour pouvoir accueillir ces femmes et les aider, les accompagner sur un parcours, hein, un cycle d'un certain nombre de séances, à se réapproprier leur corps, à recommencer à prendre contact aussi avec une activité mixte, parce que c'est pas non plus évident de repartir sur une activité où il va y avoir une proximité de l'autre quand l'autre est un homme et que ça fait écho à comment dire une expérience dramatique. Donc il y a des choses qui se mettent en place, il y a des associations qui peuvent accueillir des femmes et il y a des dispositifs qui existent justement pour pouvoir donner la possibilité à ces femmes de reprendre plaisir en faisant de l'activité physique.
0: Réapproprier leur corps. On parlait de la mixité, mais je crois que c'est aussi l'un des cœurs des problèmes finalement, ou des nœuds de la pratique sportive, c'est comment faire coïncider les deux sexes sans qu'il y ait effectivement... comment ça part dans autre chose. Mais après, on a parlé de beaucoup de types de violences. Il y en a une aussi qui est quand même la domination. Enfin, on parle de violences faites aux femmes, on parle aussi de domination d'hommes sur la femme. Et ça, c'est... Vous avez fait écho de plein d'anecdotes dont j'aurais préféré rien savoir parce que j'espérais qu'en 2023, ça n'existait plus. Toujours est-il, est-ce qu'on sent encore cette domination prégnante ?
1: Alors, je vais peut-être vous choquer, mais la domination, elle est intrinsèquement liée à l'activité sportive, au sport. Le rapport de domination, c'est le sport, il y a un gagnant, il y a un perdant. Donc forcément, il y a un dominant et un dominé. La différence quand même, c'est que dans le sport, tout est cadré par des règlements sportifs. Donc on accepte d'être dominé parce qu'il y a le règlement sportif qui dit que on est tous sur la même ligne de départ, on a tous connaissance du cadre, et à l'intérieur on va faire valoir nos forces pour essayer de performer, d'être le meilleur, etc. Donc le rapport de domination, il est forcément lié à l'activité sportive. Là où ça commence à être un problème, c'est quand on a tellement intégré ce rapport de domination, notamment chez les jeunes, que on ne voit plus la limite qui est dépassée, et que le rapport de domination de l'autre, notamment du camarade, n'est plus du tout dans le règlement de la pratique. Le rapport de domination, il est limité au terrain du sport, au temps du match ou au temps de l'entraînement. Il n'existe plus dès lors qu'on est sorti de ça. Donc, quand on est dans les vestiaires et qu'on se fait un peu maltraiter, voire violenter, on n'est plus du tout dans le règlement sportif et dans le rapport de domination, on va dire, lié à la pratique sportive. Et pour les jeunes, c'est vrai que c'est compliqué parce que dans le milieu du sport, on a des cultures, on a des habitudes qui sont disciplinaires.
0: On a
1: aussi
0: des mauvais exemples peut-être aussi. Je pense notamment à certains arbitres qui se sont fait quand même casser la figure ou insulter en direct par des joueurs qui, en fait, on n'insulte pas l'arbitre. Qui est généralement un bénévole en plus.
1: Mais c'est dramatique, hein, parce que effectivement le sport porte quand même des valeurs universelles, hein, et quand on a des idoles par exemple qui ne montrent pas le bon exemple, c'est compliqué après de dire aux jeunes non, vous le faites pas. Oui, mais enfin voilà. Mon idole, on le laisse faire, hein, on lui dit rien. Donc c'est vrai que sur les règlements, enfin en tout cas le respect des règles sur les scènes internationales, des fois il y a des comportements qui sont plus que discutables, pour lesquels, en tout cas on n'a pas le résultat final, hein, d'une décision fédérale, disciplinaire par exemple, qui fait que... on peut avoir un certain mimétisme auprès de nos jeunes sportifs. Alors bon, heureusement, ça n'arrive pas à la télévision tous les samedis. Mais c'est vrai que c'est compliqué, en tout cas pour les éducateurs dans les clubs, quand on a des actes comme ça de grands sportifs qui sont complètement irrespectueux et violents, quoi.
0: Ça veut dire qu'aujourd'hui, là, on sentirait peut-être une évolution chez les jeunes filles qui parlent et qui évoquent ce qu'elles subissent. Ou qui mettent le holà en disant « Non mais attendez, moi je veux faire ci, je veux faire ça, j'ai pas à justifier, ou j'ai même pas à me justifier de comment je vais m'habiller en fait. » Par contre, du côté des garçons, on sent que ça un peu traîne à...
1: Ah, c'est encore plus compliqué chez les garçons.
0: Ça bouge pas.
1: c'est plus lent, c'est beaucoup plus lent, et c'est vrai que on est quand même dans un monde où le rapport de domination est quand même fort. On a parlé de Pierre de Coubertin, donc vraiment l'histoire du sport moderne qui est ancrée sur cet aspect très viril. Donc à partir du moment où on commence à dire en tout cas reconnaître une certaine faiblesse aux yeux des autres, c'est quand même plus compliqué pour les garçons quand même, hein. C'est quand même plus compliqué.
0: Surtout à des âges peut-être où ils confondent un petit peu masculinité et virilité aussi.
1: Exactement, ouais. Exactement. La sensibilité chez les jeunes garçons est très très très difficile à exprimer de la part de ces jeunes garçons. Et c'est pour ça que c'est important que l'encadrement puisse être formé, sensibiliser, puisse avoir cette vigilance à faire en sorte que il n'y ait pas cette violence ou domination en tout cas négative, en tout cas qui ne correspond pas à la pratique sportive, au sein des groupes et notamment des jeunes garçons.
0: Mais est-ce que la solution ne serait pas dans le problème et qu'effectivement la mixité dès l'école primaire ou les cours de sport qu'on a à partir du collège, où là, je pense que ça a guère changé depuis ma propre adolescence, mais c'était un peu les garçons sur le terrain de foot, les filles allaient donc faire un volet. Enfin, il y avait pas la mixité était très rare en fait dans les activités qui nous est imposée. À la limite, on pouvait peut-être courir ensemble ou faire du tennis de table. Je vais pas dire ping-pong, vous savez, tennis de table, mais ça s'arrêtait là en fait. Si on habituait peut-être les jeunes tout petits dès l'école, ça, est-ce que ça bouge au niveau de l'éducation nationale, puisque vous êtes en contact aussi avec eux? c'est un silence qui est...
1: Ouais, je voudrais pas parler... en fait, on a intégré l'éducation nationale, le périmètre de l'éducation nationale, mais en fait, on est dans le continuum éducatif. C'est-à-dire que tout ce qui se passe à l'école, ça relève pas de notre compétence, c'est tout ce qui se passe après. Et là, je vais complètement dans mon sens. C'est-à-dire que la mixité, l'école mixte, en fait, a favorisé l'égalité, quand même. Enfin, en tout cas, d'aller vers l'égalité filles-garçons. Donc dans le sport c'est pareil. Après il y a quand même des règlements, en tout cas l'organisation des compétitions fédérales qui font qu'à un moment donné il faut pouvoir quand même, en tout cas eux souhaitent que les sexes, en fait, les filles et les garçons, soient sur des championnats qui leur sont propres. Pour autant, la mixité, elle est intéressante dans les petites catégories, parce que y a certains sports quand même dans lesquels il y a très peu de filles. Et s'il n'y avait pas cette mixité-là, ces jeunes filles, elles pourraient pas pratiquer, quoi. Je pense par exemple au foot, où maintenant, ça y est, le foot féminin commence à bien se développer. Mais il y a encore dans certains petits clubs où il va y avoir 2-3 filles qui vont vouloir faire du foot, mais à 2-3 filles, on fait pas une équipe. Donc cette mixité-là, elle est intéressante pour le coup.
0: Mais après, je peux comprendre que sur les sports individuels, on ait besoin de faire des classements par sexe, parce qu'effectivement, on va se retrouver en compétition avec des gens qui sont de notre acabit, enfin voilà. Mais par contre, sur du sport collectif comme le foot, justement, que l'équipe soit composée de... C'est 11 joueurs, je crois, le foot de mémoire. Merci Manu. De 9 garçons et 2 filles, ou de 6 garçons et 5 filles, ou de 11 garçons, enfin, on s'en tape.
1: Oui, c'est vrai. Bon, ça, je pense que c'est plutôt un héritage historique, la création des fédérations qui ont tous été créées par des hommes et qui ont intégré plus ou moins rapidement, on va dire, la pratique féminine. Après, on peut prendre comme exemple les Gay Games, dans lequel, en fait, vous avez un regroupement international d'équipes de pratiques sportives qui sont en plus pas forcément issues de fédérations olympiques, et surtout, enfin, d'ailleurs, il y en a très peu, finalement, et dans lequel vous avez des équipes mixtes.
0: Donc
1: c'est possible, ça existe, mais en tout cas c'est pas le choix qui a été pris par les fédérations olympiques et fédérations internationales olympiques pour l'instant.
0: Ouais, il y a un peu ce gros édifice qui est là depuis l'Antiquité. On a l'impression que ça a l'air d'être une chapelle qui va pas bouger trop vite, et il faut pas trop la secouer non plus. Mais effectivement, à un moment, faut avancer. Mais ça passera aussi, parce que prise de conscience des garçons et puis l'affirmation des filles, ouais, effectivement. Après, je sais pas, jouer à qui est la plus grosse, enfin, ça y est, c'est révolu, en fait. Parce qu'on en revient toujours là, en fait, c'est un peu ça. Je suis fort, donc... Bref, ça m'énerve. Manu, je suis énervée. J'aimerais bien que tu allumes ton micro des fois pour nous parler, tu sais. Parce que non, je te regarde, mais je te parle avec les yeux.
1: En tout cas, ce qui est sûr, c'est que dans les associations sportives, hein, les petits clubs, quoi, hein, l'idée, c'est que les encadrants de l'activité puissent, effectivement, dans les petites catégories, enfin, à mon sens, hein, pouvoir favoriser la mixité. Mais s'il n'y a pas de mixité, en tout cas, le respect des uns et des autres, des filles comme des garçons, pour faire en sorte qu'il n'y ait pas de discrimination et qu'il y ait en tout cas une égalité d'offre auprès de n'importe quel pratiquant, qu'elle soit fille ou qu'elle soit garçon, à partir du moment où elle arrive et qu'elle se présente au club, quoi.
0: Après, le respect, ça passe par la connaissance aussi. Forcément, on souffre toujours plus de préjugés sur le sexe qu'on ne connaît pas ou sur les peuples qu'on ne connaît pas parce qu'on les fréquente moins. Si tout le monde était mixé sans se poser de questions, finalement, de savoir... Ça résoudrait certainement bien des problèmes, mais on va pas aller plus vite que la musique. Par contre, j'aimerais bien qu'on finisse quand même sur une bonne nouvelle sur la Loire-Atlantique, le nombre de fédérations. Ouais, parce que vous avez des chiffres, et des chiffres assez égalitaires pour le coup.
1: Oui, bah écoutez, alors ça c'est des données de 2018, donc voilà, ça date un petit peu. Mais effectivement, dans les Pays de la Loire, on est quand même une région très sportive. Première région de France, quand on prend le ratio des taux de licenciés par le nombre d'habitants, on a à peu près 1 million de licenciés pour à peu près 10 000 clubs. Et donc oui, il y a quand même un certain nombre de disciplines pour lesquelles il y a, on va pas dire une stricte parité en termes en nombre de licenciés filles et garçons, mais il y a quand même certaines disciplines comme le basket, le hand, l'athlétisme, où voilà, le nombre de licenciés filles commence à bien rattraper le nombre de licenciés garçons. Et ça s'explique aussi peut-être du fait que dans les sports scolaires, je pense à l'UNSS, ce sont des activités qui sont proposées à l'école. Donc là où finalement il y a aussi la mixité de fait. Voilà, l'accessibilité en tout cas à ces disciplines peut être plus facile, je sais pas. C'est une réflexion comme ça que je fais sur le lien de cette pas cette parité, mais en tout cas le fait qu'il y ait presque autant de pratiquantes que de pratiquants. Et puis on a dans le cadre du salariat des éducateurs sportifs dans les Pays de la Loire, on a environ 8000 éducateurs sportifs et il y a 38% d'éducatrices sportif. Donc, on est dans la moyenne, là, pour le coup, et c'est vrai que c'est plutôt intéressant, ça se développe. Le métier d'entraîneur, se développe quand même, même si il faut encore un petit peu de temps.
0: Ouais, on en a plus du temps d'ailleurs. Ezad Kursa, merci beaucoup. On a abordé très rapidement les violences dans le monde du sport, ça, on aurait pu y passer des heures, mais merci pour tout, et merci Manu. Bonne
1: merci
0: journée à tout
1: vous.
0: Le monde.
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0: Merci d'écouter RFI, 14h à Paris, midi, temps universel. RFI Midi continue avec le grand journal de la mi-journée. Bonjour Antoine Galen.
1: Bonjour Paul, bonjour à tous.
0: Et à la une, ces coulées de boue meurtrières à la frontière entre le Népal et le Tibet en Chine.
1: Le bilan monte à 362 morts. 24 heures après le drame, les sauveteurs s'activent pour retrouver les plus de 1300 disparus, parmi eux 4 Français. La visite du patron de la CIA à Moscou avait pour but de mettre en garde la Russie contre toute attaque visant l'OTAN. C'est en tout cas ce qu'indiquent les médias américains. De son côté, la Russie rejette des récits alarmistes. En Israël, le colon accusé d'avoir violemment agressé une religieuse catholique française n'ira pas en prison. Le tribunal de Jérusalem a retenu l'irresponsabilité pénale. Dans ce journal, on s'intéressera également au prix du blé qui atteigne des records. Le ralentissement des exportations en mer Noire y est pour quelque chose.
0: À la une également, Antoine, cette visite de la ministre de la Santé française au centre hospitalier de Mayotte.
1: Pour l'instant, il n'y a pas de cas d'Ebola sur l'archipel, mais le gouvernement français veut rester très prudent face à cette épidémie. Un tête-à-tête entre les patrons et les candidats à la présidentielle. En France, le MEDEF organise cet après-midi le premier grand débat des candidats pour 2027. À 8 mois de l'élection, le candidat Horizon Édouard Philippe fait les yeux doux au patronat français, vous l'entendrez.
0: Et puis on va terminer ce journal en musique.
1: Le festival de rock en scène a ouvert ses portes hier soir. Accrochez-vous, ça décoiffe.
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0: Le bilan s'alourdit au Népal.
1: Au moins 359 morts côté népalais, 3 côté chinois, mais aussi plus de 1300 disparus, dont 4 français. Conséquence de l'effondrement d'un glacier qui a dévalé des deux côtés de la frontière montagneuse du Népal et du Tibet. Les régions népalaises de Rasuwa et Nuwakot ont été les plus touchées. Ces districts sont les plus pauvres du pays et de nombreux habitants ont perdu leur maison. La Fédération internationale des sociétés de la Croix-Rouge et du Croissant-Rouge a annoncé avoir débloqué plus d'un million d'euros pour aider les équipes de sauvetage et apporter de l'aide humanitaire. Tommaso Della Longa est porte-parole de l'organisation.
3: Dans l'immédiat, la priorité, c'est de fournir des abris d'urgence, de l'eau potable et des articles de première nécessité. Nous avons déjà distribué des bâches, des matelas, des trousses de premier secours et une aide sanitaire. Il s'agit donc d'équiper les équipes de premier secours pour qu'elles disposent de tout le matériel nécessaire pour venir en aide aux populations sinistrées. Il faut aussi établir ce que nous appelons les liens familiaux. Si des familles ont été séparées, il faut s'assurer qu'elles puissent se retrouver. Et nous réfléchissons déjà à la phase suivante, car il ne s'agit pas seulement d'une intervention d'urgence, mais d'une réponse à moyen et à long terme. Elle inclura très probablement une aide financière. Cela doit reposer sur une approche respectueuse de la dignité pour que les personnes, au lieu de recevoir un colis identique pour tout le monde, reçoivent plutôt le même montant d'argent et décident ensuite, en fonction des priorités de chaque famille, comment utiliser cet argent.
1: Et de son côté, le pape s'est dit profondément attristé par ce drame. Le Dalai Lama a dit prier pour les victimes. Pendant ce temps, les experts mettent en garde contre le risque potentiel d'une deuxième crue.
0: Et après ce journal, nous reviendrons sur les causes de cette catastrophe avec notre invité, le glaciologue Étienne Berthier. Le Kremlin rejette les histoires alarmiste sur le risque d'une attaque russe contre l'OTAN.
1: Une déclaration deux jours après la visite du directeur de la CIA à Moscou. Selon les médias américains, ce déplacement de John Ratcliffe avait pour but de mettre en garde la Russie contre toute attaque visant l'OTAN. De son côté, Donald Trump a minimisé la portée de cet événement. Muriel Paradon, bonjour.
4: Bonjour.
1: Le président américain évoque une visite de routine.
4: Oui, et John Ratcliffe, le patron de la CIA, est donc venu dissuader les Russes d'attaquer un pays de l'OTAN. L'agence de renseignement américain estime que Vladimir Poutine pourrait lancer des opérations limitées dans les prochains mois, comme une cyberattaque ou même une incursion dans un État balte. C'est ce que révèle le Wall Street Journal. Ces derniers temps, plusieurs pays de l'OTAN ont déjà été inquiétés par des survols de drones, notamment. Durant cette visite à Moscou, l'Iran aurait aussi été évoqué. La CIA n'a fait aucun commentaire. Donald Trump est resté resté évasif, parlant d'une visite de semi-routine. Quant au porte-parole du Kremlin, Dmitri Peskov, il a rejeté, vous l'avez dit, les informations de la presse américaine, les qualifiant d'histoire alarmiste, affirmant qu'elles ne correspondaient pas aux intentions de la Russie. Et il a accusé au contraire les pays européens d'agressivité. La dernière visite connue d'un patron de la CIA à Moscou remonte à novembre 2021. William Burns avait alors essayé de dissuader les Russes d'attaquer l'Ukraine, sans succès.
1: Muriel Paradon, et dans ce contexte, une attaque de drones russes s'est produite en plein jour près de Kiev. Les autorités locales annoncent au moins un mort et un blessé. Cette frappe a aussi endommagé plusieurs entrepôts. Le Premier ministre du Qatar est attendu à Téhéran aujourd'hui. Le pays médiateur dans le conflit entre l'Iran et les États-Unis espère relancer la voie diplomatique et débloquer la situation dans le détroit d'Ormuz. Cette route maritime est toujours bloquée par Téhéran en représailles à l'attaque israélo-américaine fin février.
0: En Israël, le colon accusé d'avoir violemment agressé une religieuse catholique française en avril dernier n'ira pas en prison.
1: Un tribunal de Jérusalem a retenu l'irresponsabilité pénale. L'agression est prouvée, dit le juge, mais l'état psychiatrique de Yona Schreiber, 36 ans, justifie un internement à l'hôpital psychiatrique, et ce pour 6 ans, durée maximale dans ce genre de violence aggravée. Le frère Olivier Poquillon, dominicain, directeur de l'école biblique et archéologique française de Jérusalem, est un collaborateur de la religieuse agressée. Pour lui, cette décision réconforte, mais n'exerce pas les autorités israéliennes.
2: Pour notre collaboratrice, pour notre sœur, c'est quand même quelque chose de positif dans la mesure où elle est très anxieuse à l'idée de pouvoir retomber sur lui demain dans la même rue. Aujourd'hui, il n'est plus possible pour elle de se déplacer dans certains quartiers de la vieille ville seule. Il y a une organisation de la société civile qui propose d'accompagner les religieux et religieuses chrétiens, particulièrement ceux qui sont en habit, parce que on a eu une hausse de ce type d'agression. L'agression ne naît pas de rien. Elle naît dans un terreau où la violence sectaire n'est pas combattue suffisamment, en tout cas, et parfois est cautionnée par certains groupes politiques. Donc c'est dans ce contexte que cette décision est rendue. 6 ans en hôpital psychiatrique, si la décision est appliquée effectivement, eh bien, c'est une bonne nouvelle pour les populations civiles, quelles que soient les communautés. Mais la violence sectaire est l'affaire de tous.
1: Et selon Info Vatican, l'avocat de la religieuse a exprimé son désaccord avec cette décision de justice.
0: On s'intéresse à présent aux marchés agricoles. Ils sont dans une situation très particulière.
1: Oui, avec la guerre entre l'Ukraine et la Russie, les cours du blé et de maïs atteignent des sommets. À la bourse de Chicago, les cours du blé ont atteint hier leur plus haut niveau depuis 3 ans. La production est bonne, mais elle a du mal à être exportée. Explication de Maxence Devillé, analyste agricole au sein du cabinet Argus Media, interrogé par Marie-Pierre Olfan.
5: Depuis le début du mois de juillet, on observe des attaques de drones et de missiles sur les ports ukrainiens et sur les ports russes pour la première fois. Donc on a des infrastructures qui sont largement endommagées, des capacités physiques et matérielles pour exporter le grain qui sont limitées, à l'ordre de 2/3 de limitation des exports pour la Russie et à peu près la même chose pour l'Ukraine. Donc on se retrouve finalement avec des exportations qui sont à hauteur simplement de 30% de leur capacité au départ de l'Ukraine et de la Russie, en cette période du mois de juillet ou de septembre, qui est habituellement la période la plus propice aux exportations de la mer Noire. Mais en dehors de ça, il y a aussi d'autres pays qui peuvent exporter, notamment l'Europe, avec la nouvelle récolte qui vient d'être récoltée et qui arrive dans les ports. Si jamais on a des problèmes également en Europe, il y a d'autres solutions qui existent. On peut nommer l'Australie qui a des stocks, on peut nommer l'Argentine qui a des stocks, on peut nommer le Canada. En revanche, il faut retirer de l'équation les États-Unis puisque leur production est très décevante cette année, au plus bas depuis au moins plusieurs décennies.
6: Les prix sont au plus haut depuis 3 ans. Est-ce qu'ils peuvent encore monter ?
5: Les prix peuvent encore monter en fonction de la situation en mer Noire, effectivement, au même titre qu'ils peuvent baisser et en descendre sur des niveaux qu'on a connus en début d'année.
1: L'état de santé du roi de Norvège est extrêmement grave. Voici les mots du palais royal norvégien. Âgé de 89 ans, le roi Harald V est hospitalisé depuis 10 jours à l'hôpital national d'Oslo. Et ce, pour des complications liées à une maladie du sang.
0: Un dernier jour pour Sébastien Lecornu à Mayotte.
1: Oui, aujourd'hui, l'équipe du Premier ministre français a visité le centre hospitalier de l'archipel. L'inquiétude, c'est l'épidémie d'Ebola. Elle a explosé en République démocratique du Congo. Le virus n'est pas présent sur l'île, mais pour l'instant, il vaut mieux se tenir prêt en raison de la grande proximité avec la région des Grands Lacs. Notre correspondante Lola Fourmi a suivi la visite de la ministre de la Santé, Stéphanie Rist.
7: Aucun cas d'Ebola à Mayotte pour l'instant, mais depuis le mois de mai, le centre hospitalier se prépare. Il s'est notamment doté d'un cube à pression négative où le patient présentant des symptômes serait confiné. Un questionnaire est d'ailleurs actuellement posé à toute personne revenant du Congo où l'épidémie sévit.
8: Si la réponse est oui et de moins de 21 jours, dans ces cas-là, toute une chaîne d'alerte se met en place. Mettons des patients, ces patients-là avec un masque, on les isole dans un lieu précis. Et là, un interrogatoire complet dans leur langue natale, si besoin, parce qu'on a fait tout un interrogatoire traduit, pour savoir si oui ou non ce patient est un suspect probable.
7: La prise de sang est ensuite envoyée à Lyon et le patient confiné pendant ce temps. Mais la ministre de la Santé, Stéphanie Rist, se félicite d'une avancée.
9: Même si le risque est classé très faible encore par l'OMS, nous allons, je suis contente que tu aies pu avoir la réponse aujourd'hui, pour avoir le traitement préventif dans le cadre d'une étude internationale. Ça, c'est plutôt une bonne nouvelle, en espérant que ce traitement préventif marche, puisqu'on ne sait pas encore non plus si le vaccin marche. Là aussi, il y a des études en ce moment même sur le vaccin.
7: En attendant, Mamadou Niang, infectiologue et responsable des maladies infectieuses au CHM, se veut rassurant et il affirme être prêt à faire face à la menace.
10: Tout à fait, nous sommes assez préparés pour accueillir un patient suspect d'Ebola.
7: Pour l'heure, le CHM est capable d'accueillir seulement 3 patients victimes d'Ebola, mais espère bientôt pouvoir monter à 30. Mayotte, Lola Fourmi, RFI.
0: Toujours en France, à 8 mois de l'élection présidentielle, c'est un débat avant l'heure pour les candidats.
1: Et ça se passe cet après-midi à la rencontre des entrepreneurs de France, un événement organisé par le MEDEF sur le cours central de Roland-Garros à Paris. Le patronat français s'apprête à écouter 7 candidats dans la course à l'Elysée. Marine Le Pen, Jean-Luc Mélenchon, Gabriel Attal, Marine Tondelier, Raphaël Glucksmann, Bruno Retailleau, mais aussi Édouard Philippe. Le candidat Horizon a d'ailleurs annoncé ce matin ses propositions pour les entreprises. Et Valérie Gasse, on peut dire qu'il brosse clairement les patrons dans le sens du poil.
11: Édouard Philippe n'en a jamais fait mystère, il se considère comme un homme de droite. Les mesures qu'il avance ce matin le confirment, notamment lorsqu'il propose d'abaisser à 12 mois la durée de l'indemnisation du chômage pour les moins de 50 ans, ou encore de mettre fin à l'open bar des arrêts de travail et à ce qu'il appelle le phénomène du chantage à l'arrêt maladie, en proposant de renforcer les jours de carence. Dans son viseur aussi, des réponses au débat du moment sur la transmission des entreprises familiales, facilitée par le pacte Dutreil, qu'il ne veut pas remettre en cause, contrairement à d'autres candidats. Idem sur la taxation des héritages, sur laquelle il se dit en désaccord frontal avec Jean-Luc Mélenchon, qui veut taxer l'intégralité des héritages au-delà de 12 millions d'euros. Le candidat insoumis avec lequel il a alimenté la controverse en cette rentrée et dont il dénonce aussi une autre proposition, celle d'annuler la dette. Pour Édouard Philippe, c'est l'assurance de la destruction du crédit de la France. Sur les retraites, il persiste. Il faudra travailler un peu plus longtemps, sans en dire plus. Des messages doux aux oreilles des patrons, comme la promesse de supprimer 50 milliards d'impôts de production.
1: Valérie Gasse, et puis lui ne sera pas là cet après-midi, mais il vient d'annoncer qu'il sera candidat à l'élection présidentielle. Et c'est Xavier Bertrand, le président Les Républicains des Hauts-de-France.
0: Et à quelques kilomètres des cours de Roland-Garros, le festival Rock en Seine a ouvert ses portes.
1: Ça se passe à Saint-Cloud jusqu'à dimanche. Hier soir, le festival s'est ouvert avec la franco-coréenne Mickey, suivie des Américains Raven Laney et Tyler, the Creator. Savannah Ruelan, cette nouvelle édition est marquée par la diversité et l'engagement.
12: Après une édition 2025 marquée par les polémiques autour du groupe irlandais NICAP et de ses positions pro-palestiniennes, le festival maintient sa ligne et sa programmation diverse et engagée. Mathieu Ducot, directeur de Rock en Seine.
13: Ce qu'on cherche surtout, c'est à donner aux artistes de pouvoir performer, de pouvoir s'exprimer dans leur diversité encore une fois, avec des prises de parole parfois et des prises de position qui sont plus affirmées, parfois plus radicales entre guillemets. Il faut garantir effectivement la liberté de programmation et d'expression des artistes dans leur grande diversité.
12: Une liberté de programmer des artistes engagés comme le duo Compromat attendu ce soir ou le groupe Wet Leg prévu pour vendredi. Mais on retiendra aussi la diversité des styles et des concerts de pop, R&B, soul, électro, metal et punk qui vont s'y succéder.
13: Un peu plus de metal, de hardcore, de punk, voilà, on va sauter beaucoup dans la foule, je crois, du hip-hop, très léché de la part de Tyler The Creator. Et ça, c'est aussi plaisant parce qu'on a envie de donner de la place à ces esthétiques sur le festival.
12: Et pour la suite, Nick Cave, The Black Keys et le concert particulièrement attendu de The Cure sont également au menu.
1: Un reportage de Savannah Rouellon.
0: Merci beaucoup Antoine Gallen pour ce journal. Tout de suite, c'est les sports avec Victor Missistrano. Bonjour Victor.
14: Bonjour Paul, bonjour à toutes et à tous.
0: En football, on connaît désormais l'ensemble des protagonistes de la nouvelle saison de Ligue des Champions. Ils seront donc 36 sur la

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0: Bonjour à toutes et à tous, vous nous écoutez sur Alternant FM pour un nouveau numéro d'Éclat de Voix, l'émission consacrée aux violences faites aux femmes. Ces femmes qu'on entend peu, indirectement, par d'autres voix, ou qu'on n'entend pas du tout. Certes, la parole s'est libérée, mais elle reste en certains endroits encore inaudible. Inaudible par l'indifférence, par le tabou, la honte aussi, la peur, l'empêchement, le manque de confiance. Il en faut du courage, de l'accompagnement, un entourage pour s'exprimer, dire son récit à la première personne. Pourquoi ? Pour redevenir actrice de son histoire, l'apprivoiser sans crainte, mieux gérer son trauma. Et pour les autres, celles qui ne peuvent pas, celles qui sont coincées, menacées, celles qui ne savent pas encore qu'elles sont en danger. Parler, dire les mots, M-A-U-X, pour devenir un écho, une résonance. Parler pour celles et ceux qui veulent être éclairés. C'est tout l'intérêt de cette émission qui sera consacrée aujourd'hui à la parole d'une femme qui a choisi de parler de son histoire pour les autres. Bonjour Isabelle.
1: Bonjour.
0: Alors, on va le dire, on se connaît toutes les deux.
1: Tout à fait.
0: Voilà, d'où le tutoiement. Donc, merci à toi Isabelle de m'avoir fait cette proposition de raconter cette partie de ton histoire. Alors, une histoire qui est partie d'une rencontre, tout ce qu'il y a de plus banal, et qui a mal fini, mais dont tu t'es sortie, et c'est de cette trajectoire dont tu veux parler.
1: Exactement. Pour moi, c'est important de dire qu'on s'en sort. On peut retrouver le sourire et la joie de vivre.
0: Alors, on va décliner tout au long de cette émission ton récit,
1: oui,
0: à la première personne, à ton rythme,
1: d'accord,
0: avec tes propres mots. Et on va lancer un son qui va nous révéler, qui va nous éclairer sur le contexte de cette époque. On est dans les années 90. Tu es une jeune femme et on écoute ce son qui va être très parlant de cette époque.

0: Tu te plains de ton mari?
1: Pourquoi tu fais toujours que je me plaigne de toi?
2: Pardon, excusez-moi.
0: Pourquoi tu m'as raccroché au nez?
1: J'étais en cours.
0: Tu rentres à quelle heure?
1: 17h, pourquoi?
3: Il t'appelle tout le temps ton mari, hein?
1: Oui, il est comme ça. Bah t'es complètement fou.
0: Bah, je te parle mais tu réponds pas. J'ai réfléchi et on va rester là pour Noël, hein. C'est beaucoup plus simple. T'as besoin de voir du monde?
4: On a besoin de voir personne, on est bien tous les deux. Je te veux que pour moi.
5: Greg s'est arrangé pour me rendre la vie impossible.
6: Alors après avoir écouté El Desierto de Lassa, nous avons entendu un extrait du film de Valérie Donzelli, L'amour et les forêts, qui est tiré du roman d'Éric Reinhardt, que c'est l'histoire d'une femme donc, qui est littéralement sous contrôle de son mari. On est donc en présence d'Isabelle qui nous raconte son histoire. Isabelle, d'après donc, ton histoire, est-ce que tu peux nous décrire justement ce qu'on vient un peu d'entendre dans cet extrait hein, qui est issu de la bande-annonce du film? Est-ce que tu peux nous décrire ce mode opératoire qui a conduit à ce qu'on appelle aujourd'hui le contrôle coercitif? On parlait tout à l'heure de ne pas avoir encore de mots, on est dans les années 90. Le contrôle coercitif donc, qui se distingue par une dynamique de domination et de contrôle où un partenaire exerce un pouvoir sur l'autre. Les caractéristiques principales du contrôle coercitif inclut la restriction de l'autonomie et de la liberté de l'autre partenaire, donc ce que tu as commencé, enfin, ce que tu nous as même décrit à travers ton histoire, ton récit, Isabelle.
7: Oui, alors c'est vrai que quand on parle de liberté, je ne peux pas dire que je n'étais pas libre, mais j'étais surveillée. Donc, en fait, notre couple fonctionnait de cette façon, c'est-à-dire qu'il y avait souvent, même très souvent, des gens à la maison, des amis, plus d'amis que de famille d'ailleurs, mais ça, on pourra en parler un peu plus tard. C'était la maison qui accueillait tout le temps tout le monde. Il y avait tout le temps des fêtes, il y avait de l'alcool et des cacahuètes, et puis beaucoup de rires, etc. Mais dès que la porte était fermée et que tout le monde était parti, j'avais à chaque fois le droit d'avoir en fait un compte-rendu de la soirée. Donc pendant cette soirée, prenons un exemple au hasard, je pouvais très aisément discuter avec d'autres garçons et d'autres filles. Bon, j'ai toujours été plus proche des garçons que des filles, c'est comme ça, je me sens mieux à discuter avec des garçons. Et c'est là, en fait, où j'avais ce fameux compte-rendu, « Non mais tu ne te rends pas compte de l'attitude que tu as à allumer tout le monde ». Donc moi, forcément, très surprise de ce genre de réflexion, je ne comprenais pas. Tout simplement parce que loin de moi l'idée de vouloir tromper cet homme qui était devenu mon mari, hein, parce que on pourrait parler de ce mariage aussi, puisque oui, je me suis mariée avec lui. Donc loin de moi l'idée de vouloir tromper mon mari, puisqu'en fait moi le seul plaisir que j'avais c'était avoir un espace de liberté où je pouvais enfin rire. Et pouvoir parler normalement, sans forcément calculer toutes les phrases que j'allais dire. Mais à chaque fois, porte fermée, j'avais donc ce retour-là, qui petit à petit est devenu compliqué, puisqu'en fait, il fallait que je fasse très très attention donc, à ce que je disais, et en plus à ce que je ne disais pas, puisqu'il y avait aussi cette recherche qu'il avait à me surveiller, toujours. Il ne fallait pas que je reste sur une chaise dans une soirée à ne rien dire, parce que, arrête de faire la gueule. Mais il ne fallait pas non plus que je rie trop avec les gens et que je sois trop à discuter, parce que j'allumais tout le quartier. Mais ce qui ne l'empêchait pas de me faire comprendre que j'étais plutôt une femme qui était laide, donc qui ne pouvait pas... Comment est-ce que je pourrais dire ça? C'est pas facile, en fait, de trouver... parce que ça paraît tellement incohérent. J'étais laide, mais j'arrivais quand même à allumer tout le quartier. Donc, j'avoue que je ne comprenais pas. Mais en même temps, comme il avait des accès de colère, J'essayais toujours de minimiser et de faire... Ben oui, j'aurais pas dû. Donc, la fois d'après, c'était compliqué, quoi. Je tremblais comme une feuille en disant, est-ce que ça va bien se passer? Est-ce que... Voilà. Ça, c'était une période qui a duré très longtemps, puisque j'ai quand même vécu 12 ans avec lui. Donc, 12 ans, c'est long. Comme je disais tout à l'heure, les premières années se sont bien passées, mais on va dire que ça a duré 10 ans après où là, ça devenait très, très, très, très, très compliqué.
6: Et tu l'as dit, vous vous êtes mariés.
7: C'est très banal. C'est très banal parce qu'en fait, on était un couple qui souhaitait finalement acheter une maison. Et pour acheter une maison, il fallait faire un emprunt. Et pour avoir un emprunt, c'est vraiment banal. Avec du recul, c'est une catastrophe. Bon, bref... Pour avoir un meilleur emprunt, fallait se marier. Et puis c'est bien aussi. Parce qu'il y a le côté image sociale. Mmh. On achète une maison, on a une belle voiture, on se marie. Et puis après, vient l'enfer de « on va faire des enfants ». Donc là, je peux en parler maintenant. Oui, me dis-tu.
6: J'opine du chef.
7: Exactement. Alors, il se trouve que, comme un couple, comme je disais, pour rentrer dans la société commune, commun des mortels, donc se marient et ils ont des enfants. Donc, ça ne fonctionnait pas. Donc, c'est devenu aussi un sujet très compliqué parce que nous avons vu un médecin qui, pour m'aider, dit, écoutez, le meilleur moyen d'avoir des enfants, c'est d'avoir des rapports sexuels très régulièrement. Donc, nous avions des rapports sexuels très régulièrement, mais qui n'étaient pas consentis de ma part, mais pour lequel Stéphane ne prenait aucun gant. Donc, je ne vais pas vous raconter toutes les brutalités que j'ai pu endurer. Je pense que le fait de le suggérer va vous suffire. Et donc, il fallait avoir ces rapports sexuels. Donc, ça ne fonctionnait pas. Donc, j'avais droit à de nouvelles insultes. Ensuite est venu le traitement, les petites piqûres régulières, et puis le rapport sexuel qu'il fallait avoir. Alors, je ne me souviens plus si c'était 2 heures ou 2 jours après, mais en tout cas, c'était hyper calculé. Et donc, il fallait de nouveau avoir ce rapport sans... que tu aies envie ou pas, c'était pareil. Mmh. Et là, j'avoue que le médical ne nous a pas aidé du tout. Alors, c'est vrai que je ne disais rien. Hein. Je ne disais pas que c'était très violent et très douloureux. Pourquoi est-ce que je ne le disais pas? Eh bien, parce que c'était honteux de dire, ben non, moi, les rapports sexuels me font mal. Alors que... Maintenant, avec du recul, oui, je sais pourquoi c'était douloureux. C'était tout simplement parce qu'il n'y avait aucune envie, aucun amour, aucun bouquet de fleurs, quoi. Enfin, voilà, on fait un enfant, point final. Donc forcément, malgré les traitements chimiques, ça n'a pas fonctionné. Et finalement, heureusement. Et donc, les insultes ont redoublé, et surtout qu'en plus... physiquement, ces traitements m'ont fait prendre beaucoup de poids parce qu'en fait, j'avais plutôt un corps d'anorexique et à force de prendre ces traitements, j'ai carrément eu un corps de boulimique, hein, si on peut dire ça. Et donc, je devenais vraiment une grosse vache qui n'était pas capable d'avoir de gosse. Donc, double, triple dose d'insultes régulièrement. Et comme ça ne fonctionnait pas, il y a eu un moment où je n'avais plus le droit, par contre, de sortir. Donc, lui sortait à des soirées où tout le monde était invité, où j'étais invitée aussi, mais auxquelles je n'avais pas le droit de venir. Donc, je restais confinée dans ma maison.
6: Alors, on va aller plus en avant sur ce sujet,
7: oui,
6: du viol conjugal.
7: Oui.
6: Avant, je souhaiterais te lire un extrait, justement, du livre d'Éric Reinhardt, dont tu as été tiré,
7: oui,
6: L'amour et les forêts. Et tu vas me dire, parce que tu m'as parlé d'enfermement, et tu vas me dire comment ces mots résonnent chez toi aujourd'hui. Il suffit peut-être de savoir regarder un vieux plancher Personne ne regarde les vieux planchers, personne ne scrute son quotidien usé avec l'espoir que s'y révèle une trappe secrète, le démarrage d'un escalier, les ténèbres d'un espace inconnu. Il suffit peut-être de surveiller la surface de son quotidien, d'avoir suffisamment de sensibilité pour détecter l'existence d'un passage, pour identifier la nécessité de s'y faire disparaître. Est-ce que, à travers ces mots, ça te rappelle un peu ce sentiment d'enfermement et peut-être de trouver une issue, quelle qu'elle soit, mais pourvu que tu t'en sortes?
7: Alors, l'enfermement, c'est vrai que c'est une sensation de cloisonnement et de carapace que je me suis faite aussi pour me protéger. Hein, parce que quand il y avait ces rapports non souhaités, je réussissais, et tant mieux pour moi, à me dire « ce n'est pas moi ». Alors, je souris aujourd'hui parce que j'ai lu dernièrement un livre où une prostituée, en fait, racontait que c'était sa seule façon
6: de
7: pouvoir quand même vivre à côté. Donc, c'est exactement ce que je faisais. Et heureusement, parce qu'autrement, je pense que j'aurais écoulé. Et après, comme tu le disais en lisant ton texte, les vieux planchers, oui, en fait, je pense que quand même, ça devait transpirer, quoi, qu'il se passait quelque chose qui n'allait pas. Mais je n'en veux vraiment à personne de ne pas avoir tiré la sonnette d'alarme plus tôt, parce que de toute façon, j'étais derrière toutes mes cloisons et mes carapaces. Donc, peut-être qu'il y a des gens qui m'ont fait des you-you, réveille-toi, et que je ne les ai pas vus. Parce que j'étais omnubilée par ce mode de protection. Et que là, j'étais pas prête du tout à ouvrir la trappe.

0: être dans la maison, et il y a beaucoup d'espace dans une maison. Et il y a un espèce de tabernacle du privé, qui au fond est le lieu de l'intime, c'est la chambre. Et la chambre est attractive. Elle est attractive parce qu'elle est secrète. Elle est attractive parce que elle est sexuelle aussi. Le rôle du sexe, du sommeil, du sexe dans la chambre, c'est très important. Et en même temps, elle est très cachée. Donc, on sait peu de choses sur la chambre. On sait beaucoup plus de choses sur le salon, parce que dans le salon, il y a des réceptions. On sait beaucoup plus de choses sur la salle à manger, parce qu'il y a des déjeuners. Mais la chambre, c'est justement le lieu où chacun d'entre nous, en couple ou seul, a envie d'être tranquille. Donc, la personne se cache, elle ne dit rien, elle n'écrit rien là-dessus, ou très peu de choses, et l'historien ou l'historienne se trouve un peu comme un imbécile devant la porte de la chambre qui est fermée.
1: Après Kate Bush et Army Dreamers, qui était ton choix musical, Isabelle, on a entendu Michel Perrault, donc tiré de l'émission Pas la peine de crier sur France Culture. Michel Perrault, donc l'historienne, qui parle donc de la chambre à coucher, un espace refuge qui peut être également un véritable piège, un endroit de la violence cachée, tue la pièce du tabou. Encore aujourd'hui, qui est celui du viol conjugal. Une violence que parfois on ne peut pas encore nommer aujourd'hui.
2: Oui, oui, tout à fait. C'est vrai que, à entendre son texte, la chambre était, je la connais encore aujourd'hui, évidemment. C'est terrible. C'est terrible de repenser à cette chambre. Il se trouvait qu'en fait, on avait accès à cette chambre via la salle de bain. Et le soir, puisque on me donnait mon moment top où je devais aller me coucher, pour mon bien, bien sûr, parce que j'étais quelqu'un de fragile, donc il fallait que j'aille me coucher de bonne heure. Donc, j'allais me coucher de bonne heure au moment où on me le demandait. Et lorsque Stéphane montait et que je l'entendais prendre une douche, là, je savais très bien que j'allais avoir droit à ma petite séance privée. Et donc, comme je le disais tout à l'heure, heureusement que j'arrivais donc à me détacher de tout ça. Et malgré tout, il y a des moments où ça devenait quand même une pièce refuge. Bizarrement, parce que comme il partait de bonne heure, au moment où il était parti, là, ça devenait ma pièce. Donc, et c'est vrai que les chambres, alors il y en a eu plusieurs, hein, il y a eu surtout cette très grande chambre avec l'accès salle de bain, et la première chambre dont je pourrais la décrire et la redessiner sans problème. Où en fait, le premier viol a commencé, où je l'entends me redire, de toute façon, c'est la faute de ta mère, si tu es incapable d'avoir un rapport sexuel normal, donc je te tiens les poignets et tu te tais. Donc c'est vrai que c'est terrible, ces pièces cachées. Ouais. C'est pièce cachée, mais ça va jusqu'à la maison cachée aussi, hein, parce que malheureusement, ça n'avait pas lieu que dans la chambre.
1: Tout à l'heure, on parlait de l'entourage qui ne savait pas, qui ne pouvait pas savoir parce que tu te protégeais à l'aide de différentes cloisons. Cette façade, en fait, cette façade du couple qui va bien.
2: Oui.
1: Cette maison qui a une jolie façade à l'intérieur de laquelle il se passe le pire des drames.
2: Oui, tout à fait. C'est vrai que, je le répète, je n'en veux vraiment pas aux gens qui m'entouraient à cette époque-là. Parce que ce soit mes amis ou ma famille, ils ne pouvaient pas deviner. Parce que je ne disais absolument rien. Et que Stéphane, comme tout pervers narcissique qui se respecte, quand il est en société, est l'homme parfait. C'est un homme parfait, qui est gentil, qui tout d'un coup sait débarrasser une table Et mettre même la vaisselle sale dans le lave-vaisselle, hein, ça c'est extraordinaire. Qui sait également parler, qui sait même pourquoi pas faire la cuisine, puisqu'il a en fait, comme le roi, hein, il a sa cour autour de lui. Et du coup, mais quelle chance tu as, Isabelle. Donc, cette couche supplémentaire me renfermait d'autant plus dans le fait de pouvoir oser dire, mais en fait, je peux rien faire, est-ce que quelqu'un me voit? Non. Mais comme je ne le disais pas, comme je n'avais pas les mots et que je n'avais pas suffisamment de recul pour voir que ce n'était pas normal, non. Faut surtout pas que les personnes qui m'entendent aient... prennent pour compte, ben, si j'avais su, je serais venue te tirer de là avant. De toute façon, peut-être que certaines personnes l'ont vu et que moi, je ne les ai pas entendues. Donc, voilà. C'est cette démarche, en fait, de pouvoir s'en sortir, puisque c'est le cas. Et là, je le dis à toutes les personnes qui vivent peut-être aujourd'hui la même chose. On peut vraiment s'en sortir. Personnellement, j'ai mis plus de 10 ans à faire confiance de nouveau à un homme. C'est très long, mais j'ai réussi. Et aujourd'hui, tout va bien.
1: Il faut se rappeler que le viol conjugal constitue une violence sexuelle et que la justification du devoir conjugal ne doit pas ôter au viol conjugal son caractère répréhensible.
2: Important, ce qui n'était pas le cas quand...
1: Jusqu'à encore très récemment.
2: Quand j'ai quitté cet homme.
1: On va écouter Linda Lemay.
2: Oui.
1: Avec une chanson qui s'intitule « Le plus fort, c'est mon père ».
2: Alors déjà, Linda Lemay, j'aime bien. Et c'est vrai que cette chanson, en fait, m'a aidée aussi à comprendre que tous les hommes ne sont pas aussi pervers. En disant, mais non, mais regarde autour de toi, il y a quand même des couples où tout va bien et il y a des gentils. Il n'y a pas que des méchants. Il y en a beaucoup, mais il n'y a pas que. Et avec beaucoup, beaucoup de recul, il y a quand même beaucoup plus de gentils que de méchants.
1: On écoute Linda.

0: Linda Lemay, le plus fort c'est mon père. Nous sommes en présence d'Isabelle qui nous parle depuis son expérience de violence conjugale à la première personne et par étapes. Alors, le plus fort c'est mon père, Isabelle.
1: Oui, j'aime vraiment cette chanson parce que c'est vrai que je pense que même si toute ma famille a fini par comprendre ce qui s'était passé et ce que j'avais vécu, je pense que je me suis rapprochée de mon père à un point... On était déjà amis, mais là on est devenus super amis. Même si ça, c'est vrai, ça n'a pas été un homme parfait, mais on s'aimait vraiment beaucoup. Alors, il est décédé aujourd'hui, mais on s'aimait vraiment beaucoup et je suis contente qu'il ait compris ce qui s'était passé.
0: Tu as fini par partir de cette maison, qui est une étape. Et quelle étape, hein ? C'est une étape qui compte plusieurs étapes d'ailleurs. On le sait, mais il faut le répéter, car on entend souvent « oui, mais pourquoi elle n'est pas partie ? Oui, mais pourquoi elle ne part pas ?» Voilà, comme si c'était simple et une évidence. Or, ça ne l'est pas. Loin, très très loin de là. Partir nécessite effectivement différents facteurs déclenchants, Isabelle.
1: Exactement. Alors, oui, je suis restée 12 ans avec cet homme. Tout à fait. Je l'assume complètement. Je n'en ai pas honte parce que j'étais dans l'incapacité, de faire autrement à ce moment-là. Et j'ai eu deux chances qui ont fait que j'ai pu partir. La première chance, c'est que j'ai enfin ouvert une petite fenêtre avec un ami masculin en plus, qui a fini par me faire comprendre un soir en disant « mais c'est pas normal qu'il te parle comme ça ». Et en fait, ça m'a énormément troublée. Et c'est ce qui m'a aidée à voir que, ben oui, finalement, dans les autres couples autour de moi, c'était pas ça. Et j'ai eu une autre chance, c'est que, heureusement pour moi, Stéphane est tombé amoureux d'une autre femme. Et alors là, ça, c'était génial, parce que quelque part, c'est lui qui avait décidé que je pouvais partir. Et c'était ma meilleure porte de sortie.
0: C'est-à-dire tu lui as fait croire c'était une idée qui venait de lui.
1: Exactement. Et heureusement, parce qu'autrement, je ne suis pas sûre que j'aurais pu vraiment partir, parce qu'il fallait quand même que j'emmène au moins deux chaussettes et une serviette de toilette. Hein. Et ça s'est fait très, très vite. Alors bon, il y a eu quand même quelques mois où je dormais désormais dans le grenier. Hein. J'avais un lit d'aménager dans le grenier. Mais qui m'allait très bien, parce qu'au moins, je n'avais plus à dormir dans ce lit. Et puis, j'ai déménagé, je suis partie. Et une fois partie, j'ai réussi à trouver un appartement, grâce à mon père, hein, d'ailleurs, dans lequel j'ai vécu. Et j'avoue que pendant quand même les deux premières années, c'était le trou noir complet. J'étais incapable de ressortir, j'étais incapable de rebouger. Professionnellement, c'était une catastrophe. Mais, j'ai réussi petit à petit quand même à retrouver. Bon, heureusement, j'avais quelques copines et des amis, dont cette personne dont je parlais tout à l'heure, qui m'ont aidé de temps en temps à sortir un peu de mon petit appartement et à relever la tête.
0: Parce qu'il faut préciser que lorsque tu es partie, donc il y a eu divorce et tu t'es retrouvée démunie.
1: Exactement.
0: À la fois psychologiquement, mais matériellement aussi.
1: Matériellement, je n'avais plus rien. Ouais. Alors, on passe devant une avocate hein, quand on est marié et l'avocate m'a matraqué quelques mois en disant « mais demandez une compensation financière » que j'ai toujours refusée et que je m'en bénis encore aujourd'hui. Heureusement que je n'ai pas demandé cette compensation financière. Parce que ça m'aurait obligée à encore avoir un lien avec lui. Et c'est pour ça que tout à l'heure, je disais, heureusement que je n'ai pas eu d'enfant avec cet homme-là, parce que ça aurait été un continuel... Et là, je ne sais pas si j'aurais eu la force de m'en sortir. J'ai été pendant ces deux ans très, très, très, très bas, au point de vouloir arrêter toute forme de vie. Et si je ne l'ai pas fait, c'est aussi par respect pour mon père. je ne vous parlerai pas de ma mère, mais pour mon père, pour qu'il ne tombe pas avec moi. Et puis, j'ai deux grandes sœurs et un grand frère qui m'ont aussi beaucoup, beaucoup aidée, qui étaient autant présents que mon père, hein, quand même. Et puis, j'avais des amis qui m'ont aidée. Et petit à petit, je le répète, je m'en suis sortie. Même si, au bout d'un moment, ce qui m'a sauvée, c'est ma vie professionnelle, puisque je me suis mis à travailler 24 heures sur 24, hein, c'était quasiment ça. Et ça m'a aidé à reprendre confiance, ça m'a aidé à dire, tiens, je gagne 10 francs, parce que oui, c'était des francs. Et je peux de nouveau aller m'acheter mon paquet de pâtes toute seule. Et c'est une reconstruction qui a été longue, mais qui est là.
0: Et tu as aussi eu affaire à un système, notamment tu as pu rencontrer des psys, t'aider à te reconstruire. Est-ce que tu peux nous parler de la rencontre ces deux psys différents, je précise.
1: Oui, je peux. Oui, tu as raison. C'est vrai que le fait d'être accompagné par une personne qui n'a pas d'affect pour vous est très, très important. Sauf que, bon, la première psy que j'ai vue, puisque c'était une femme, donc j'ai commencé à lui expliquer d'où je venais. Et pourquoi, surtout, je venais la voir. Et elle m'a gentiment dit, mais écoute, vous pensez vraiment que vous êtes la seule à avoir vécu ce genre de choses? Vous n'êtes pas la seule et vous n'êtes pas la dernière. Et donc là, je l'ai regardée et je me suis dit, bah, écoutez, je pense qu'on va s'arrêter là. Donc, heureusement, j'ai rencontré après un autre psy homme qui était super, sur lequel j'ai pu vraiment, qui n'avait aucun jugement, contrairement à... on ne tombe pas hein, sur la bonne personne dès le départ. Et puis, on peut tomber aussi sur des copines qui ne vont peut-être pas vous faire du bien, c'est vrai. Mais il y a un moment, on trouve les bonnes personnes. Mmh. Hein, c'est important quand même.
0: Alors, on l'entend, hein, tu as eu toute une trajectoire de reconstruction. Et pour pouvoir le faire en toute sérénité, il y a donc la parole. Une prise de parole qui peut parfois encore buter, aujourd'hui, beaucoup même, sur des vieux esprits, pour le moins rétrogrades, pour ne pas dire désespérants. Désespérants surtout quand ils viennent d'un représentant de ceux qui sont censés soigner, protéger, accueillir des victimes. Mais il ne faut rien lâcher, t'as rien lâché. On va écouter un extrait assez parlant à ce sujet de la série Querer, série espagnole qui est actuellement visible sur arte.tv, que je recommande chaudement, et dans lequel son héroïne, Mirène, porte plainte contre son mari au bout de 30 ans de mariage et deux enfants pour viols conjugaux et qu'elle doit s'en expliquer dans un tribunal.
2: Exprimiez-vous de façon claire et verbale votre refus d'avoir des relations sexuelles avec M. Gorosmendi?
3: Quelquefois, oui, bien sûr.
2: Et quand vous refusiez de façon verbale et claire, mon client acceptait cette décision?
3: Il se mettait très en colère. Et les jours suivants, il grondait beaucoup les enfants. Moi, il m'humiliait, ou alors, il ne me parlait pas.
2: En tout cas, il ne vous violait pas. Je veux dire, si vous lui disiez non, il ne vous forçait pas à avoir des rapports.
3: Forcer comment?
2: Je veux dire, si vous disiez non... Il attrapait vos poignets, il vous immobilisait d'une manière ou d'une autre?
3: Non.
2: Il respectait votre refus?
3: En apparence, oui.
2: Vous avez avoué à votre fils Aitor que vous faisiez semblant de ressentir du plaisir pendant les rapports sexuels avec M. Gorosmendi?
3: Oui.
2: Si vous simuliez, comment mon client pouvait-il savoir que vous n'aviez aucune envie de ces rapports?
3: Je lui disais aussi que j'avais mal et lui n'en tenait pas compte. Et je ne faisais pas toujours semblant.
2: Mais parfois si.
3: Oui, parfois si.
2: Si cette vie commune était si horrible, pourquoi n'êtes-vous pas partie avant, Madame Torres?
3: Parce que j'avais deux petits garçons.
2: Vous préfériez que vos enfants soient soumis, selon vous dire, à tout type de violence?
3: Je faisais tout pour éviter ça.
2: Donc la vie commune chez vous était bonne, en règle générale, sauf lors d'épisodes ponctuels.
3: La peur est invisible.
2: L'amour aussi.
0: Extrait de la série Querer, qui est une série qui vient de paraître, hein, qui est en 2025 et qui décrit très bien, avec précision, je trouve, la brutalité du système auquel peuvent faire face parfois les victimes de violences. Isabelle, après avoir déroulé, si je puis dire, ton récit, comment est-ce que tu reçois cet extrait-là de cette femme qui s'exprime dans un tribunal et qui reçoit cette réaction-là?
1: Eh ben, écoute, ça me rappelle vraiment une réflexion, ce que les gens ne comprennent pas. On m'a dit, mais pourquoi tu n'as pas porté plainte à la police? Pourquoi t'es pas allé à la gendarmerie? Pourquoi? Et en fait, à cette époque-là, même si j'avais pas des sabots de bois quand même, n'exagérons pas, mais de toute façon, si j'avais voulu porter plainte, je n'avais aucune trace physique et c'était complètement... mais de quoi parlez-vous, madame? C'est exactement ça. Hein, vous êtes mariée, donc il ne vous viole pas. Quoi. Enfin, il ne vous viole pas et alors... il vous a dit un gros mot, oh là là, enfin voilà quoi. Enfin, de toute façon, je ne pouvais pas prouver, parce qu'il n'y a pas de preuve physique ni matérielle.
0: C'est ce que tu te... enfin, à l'époque, on va dire.
1: Oui, exactement. Et c'est ce que j'avais fini par faire comprendre aussi à l'avocate. Dit de toute façon, je ne pourrais jamais porter, parce qu'elle me l'avait suggéré aussi. Ça n'aboutira jamais. Et moi, ce que je souhaitais, c'était stop. Je passe à autre chose. Donc, mais c'est vrai que le regard des autres, alors ça me fait penser aussi aux petits coups de fil sympathiques que je recevais dans mon nouvel appartement avec des coups de fil anonymes de personnes du village dans lequel j'habitais et qui me traitaient de salope, hein, tout simplement, parce que j'avais quitté mon mari. Et qui rigolait et qui... Donc voilà, le regard des autres est compliqué. Est compliqué au moment où vous êtes avec et au moment où vous décidez de partir. De toute façon, la salope, c'était moi, puisque j'ai quitté la maison familiale.
0: Aujourd'hui, et c'est ça que tu tenais aussi à dire... Aujourd'hui, tu as refait ta vie, comme on dit.
1: Exactement.
0: Tu es retombée amoureuse.
1: Je dirais même pas retombée. En fait, je suis tombée amoureuse. Puisque je n'étais pas amoureuse, contrairement à ce que j'avais pu penser à 16 ans. J'ai été happée par lui. Mais aujourd'hui, oui, je suis amoureuse. Je sais que quand il n'est pas là, je respire beaucoup moins bien. Donc, pour moi, l'amour, c'est ça. C'est pas l'inverse. C'est pas justement l'inverse.
0: C'est le sentiment d'étouffement.
1: D'étouffement et de pouvoir respirer quand il n'était pas là. Donc là, oui, forcément, je le crie bien haut. Oui, et je suis tombée amoureuse. Je suis amoureuse. Et voilà, donc on peut redevenir quelqu'un qui est content de se lever le matin, qui n'est plus angoissé. Évidemment, c'est l'histoire de la vie après, hein, mais qui n'est plus angoissé, qui a en plus la chance d'avoir un enfant. La vie a pris le dessus et il faut vraiment savoir. Il y a autre chose derrière la colline et c'est vrai qu'on y arrive toute seule ou on est accompagné. Aujourd'hui, heureusement, on a quand même beaucoup plus de personnes qui comprennent.
0: Qui sont formées.
1: Qui sont formées, et même la gendarmerie d'ailleurs, hein, est formée maintenant à ça. Et c'est très bien. Quand maintenant j'en suis sortie, c'est facile à dire, il faut bouger. En tout cas, sachez, mesdames, voire même messieurs, que c'est complètement réalisable. Même si ça a duré plus de 10 ans de reconstruction derrière.
0: Dire, parler à la première personne, reprendre la main sur son propre récit avec ses propres mots, tes propres mots restent. On comprend parfois difficile. Alors Isabelle, pour terminer, qu'est-ce que signifie pour toi parler aujourd'hui ?
1: Parler, c'est se dire que oui, j'ai vécu tout ça. Je vis avec tous les jours. Et j'ai encore des nuits de cauchemar, mais je suis là, je suis vivante. Et parler, c'est aussi dire qu'il y a toujours un espoir, toujours. Et parler, c'est essayer, si on a un enfermement, celui-là ou un autre, hein, on peut être enfermé d'une autre façon. Hein, Il y a tout le temps quelqu'un qui va vous entendre. C'est pas forcément la personne auquel vous pensez, mais il y a tout le temps quelqu'un qui voit que vous êtes pas bien, malheureux, et pourquoi, ou voilà. Et bizarrement, quelqu'un qui rigole beaucoup tout le temps, c'est aussi une façon de se cacher.
0: Merci beaucoup, Isabelle.
1: Je t'en prie.
0: Merci de m'avoir fait confiance.
1: C'est avec plaisir.
0: Je vais conclure cette émission en donnant quelques informations primordiales. En cas d'urgence, il y a le 17 ou par SMS la police au 114. Appelez en cas de violence le 3919, donc le numéro de violence Femmes Info. Un appel anonyme et gratuit 24 heures sur 24, 7 jours sur 7. Il y a également le numéro du collectif féministe contre le viol. Pour cela, il faut composer le 0800 05 95 95. Pour des conseils, des aides, des protections, il y a notamment le CIDFF, le Centre d'information sur le droit des femmes et des familles, donc le plus proche de chez vous. On est à Nantes, il y en a à Nantes. Il y a également des associations comme le Planning Familial et Citadelle. Pour celles et ceux qui se trouvent en zone rurale, en Loire-Atlantique, il y a le Mobile Écoute qui accueille les personnes victimes de toutes sortes de violences sexuelles, viols et agressions sexuelles dans l'enfance et à l'âge adulte, viols conjugales, incestes, harcèlement sexuel, etc. Le Mobile Écoute assure gratuitement et en toute confidentialité des permanences en stationnant toutes les semaines dans le Pays de Ré et dans le Vignoble. Pour connaître les lieux et horaires précis de stationnement, vous pouvez téléphoner au 06 15 79 20 64. Il est également possible, bien évidemment, de s'entretenir avec eux uniquement par téléphone. Cette émission existe grâce au soutien de l'Observatoire des violences faites aux femmes du département, que nous saluons encore une fois ici. Et pour d'autres émissions évoquées d'autres sujets, je vous donne rendez-vous à la rentrée. C'est Vincent Podeau qui a assuré la technique de cette émission et que je remercie. 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Merci beaucoup de votre écoute et de votre attention. Passez un bon été et à bientôt. Bye bye.

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1: Bonjour et bienvenue, 15h TU, 17h à Paris, le journal sur RFI.
2: Gilles Moreau.
1: Dans l'actualité, au moins 359 morts, dernier bilan du tsunami de Bou à la frontière du Népal et de la Chine. La coulée meurtrière a tout emporté sur son passage et son bilan n'est que provisoire compte tenu du grand nombre de disparus. La mort de Ratko Mladic, l'un des protagonistes de la guerre dans l'ex-Yougoslavie, surnommé le boucher des Balkans. Il purgeait une peine de prison à vie pour notamment crimes contre l'humanité. Le Kremlin rejette des histoires alarmistes. Moscou a réagi aux informations des médias américains sur le récent déplacement du patron de la CIA. Il aurait tenté de dissuader la Russie de toute attaque contre un membre de l'OTAN. En France, un premier grand débat entre candidats à la présidentielle 2027, actuellement au stade Roland-Garros, où se tiennent les journées d'été du patronat français. Un gigantesque torrent de boue a donc déferlé à la frontière du Népal et de la Chine, faisant au moins 359 morts. Ce bilan est celui de la police népalaise, alors que côté chinois, on fait état de seulement 3 victimes pour l'instant. De nombreux sauveteurs sont actuellement à pied d'œuvre, là où la boue a tout englouti, les habitations, leurs occupants. La police dit s'attendre à voir le bilan s'alourdir, compte tenu des nombreux disparus. D'après l'agence Reuters, un millier de personnes, dont plus de 800 ressortissants étrangers. Hier, un puissant mur d'eau et de boue a tout emporté sur son passage. On ne sait pas encore tout sur son origine. Il aurait été déclenché par l'effondrement d'un glacier. Plus de précisions avec Lucille Gimbert.
3: Cette espèce de tsunami des montagnes pourrait avoir été déclenchée par l'effondrement d'un glacier, un glissement de roche ou encore des conditions liées au changement climatique, explique depuis Katmandou au Népal le scientifique Prashant Baral du Centre international pour le développement intégré des montagnes.
4: Ce dont nous sommes certains, c'est qu'une énorme masse de débris, de roche et de glace est détachée du glacier et a temporairement obstrué le lit de la rivière. Ensuite, ce barrage naturel a cédé, ce qui a entraîné une vague de boue et de débris en aval. Cela a affecté les habitations et les infrastructures situées en dessous, et tout cela s'est produit en très peu de temps.
3: Pour évaluer formellement le rôle du changement climatique dans cette catastrophe en particulier, les chercheurs devront mesurer les températures de l'air et du sol. Mais on sait déjà que le réchauffement mondial favorise la déstabilisation des roches et de la glace en haute montagne.
4: Ces températures plus élevées provoquent des changements dans les glaciers, les lacs glaciaires et dans le sol qui est censé être toujours gelé. À cause de cela, il est de plus en plus probable que des événements de ce genre se produisent.
3: Dans les bassins autour de l'Himalaya, des millions de personnes sont menacées par ce risque grandissant et les humains s'y exposent toujours plus en installant centrales hydroélectriques et complexes touristiques toujours plus en altitude.
1: C'était Lucille Gimbert. Les réactions, deux d'entre elles. Le pape d'abord s'est dit profondément attristé par la catastrophe. Le souverain britannique Charles III est lui bouleversé. À Taïwan, le Parlement approuve un budget de 7,6 milliards de dollars destiné à la fabrication locale de drones. Taipei cherche à renforcer ses défenses face à une éventuelle attaque chinoise. Nouvelle intervention des gardes-côtes mauritaniens pour porter secours à des migrants. Plus de 160 migrants, dont 17 enfants. Ils ont été secourus mardi après une panne de moteur. On ne l'a appris qu'aujourd'hui. Dans la même région, le gouvernement espagnol et les autorités locales de Ceuta contraints d'appeler au calme près d'un mois après l'arrivée massive de migrants. Ces autorités font face à des tensions croissantes et même à des incidents dans l'enclave. La plupart des migrants sont retournés au Maroc, mais plusieurs milliers sont restés à Ceuta. Le Premier ministre français Sébastien Lecornu poursuit sa visite à Mayotte, département français dans l'océan Indien. Sa deuxième journée est consacrée à la reconstruction de l'archipel après le passage du cyclone Chido en 2024. Devant la lenteur des travaux, il veut, dit-il, créer un choc de mise en chantier. Également au programme, une visite dédiée à la lutte contre Ebola dans l'archipel. Heureusement, le virus n'est pas présent, mais mieux vaut se tenir prêt. Lola Fourmi a suivi la visite de la ministre de la Santé Stéphanie Rist qui accompagne le chef du gouvernement.
5: Aucun cas d'Ebola à Mayotte pour l'instant, mais depuis le mois de mai, le centre hospitalier se prépare. Il s'est notamment doté d'un cube à pression négative où le patient présentant des symptômes serait confiné. Un questionnaire est d'ailleurs actuellement posé à toute personne revenant du Congo où l'épidémie sévit.
6: Si la réponse est oui et de moins de 21 jours, dans ces cas-là, toute une chaîne d'alerte se met en place. Mettons des patients, ces patients-là avec un masque, on les isole dans un lieu précis. Et là, un interrogatoire complet dans leur langue natale, si besoin, parce qu'on a fait tout un interrogatoire traduit, pour savoir si oui ou non ce patient est un suspect probable.
5: La prise de sang est ensuite envoyée à Lyon et le patient confiné pendant ce temps. Mais la ministre de la Santé, Stéphanie Rist, se félicite d'une avancée.
7: Même si le risque est classé très faible encore par l'OMS, nous allons, je suis contente que tu aies pu avoir la réponse aujourd'hui, pour avoir le traitement préventif dans le cadre d'une étude internationale. Ça, c'est plutôt une bonne nouvelle, en espérant que ce traitement préventif marche, puisqu'on ne sait pas encore non plus si le vaccin marche. Là aussi, il y a des études en ce moment même sur le vaccin.
5: En attendant, Mamadou Niang, infectiologue et responsable des maladies infectieuses au CHM, se veut rassurant et il affirme être prêt à faire face à la menace.
8: Tout à fait, nous sommes assez préparés pour accueillir un patient suspect d'Ebola.
5: Pour l'heure, le CHM est capable d'accueillir seulement 3 patients victimes d'Ebola, mais espère bientôt pouvoir monter à 30. Mayotte, Lola Fourmi, RFI.
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1: Il avait été l'un des protagonistes de la guerre dans l'ex-Yougoslavie. Ratko Mladic est mort. L'ancien chef militaire des Serbes de Bosnie avait 84 ans. Il avait été condamné à la perpétuité par la justice internationale, notamment pour le génocide de Srebrenica en 1995. Ratko Mladic, surnommé le boucher des Balkans, purgeait sa peine dans une unité de détention des Nations Unies à La Haye, aux Pays-Bas. On en sait plus sur le mystérieux déplacement du patron de la CIA mardi à Moscou. D'après le Wall Street Journal et la chaîne CBS, John Ratcliffe a tenté de dissuader Moscou de toute attaque contre un membre de l'OTAN. Le Kremlin a réagi ce matin en rejetant, je cite, « des histoires alarmistes ». Dans l'actualité économique, le groupe Meta va devoir apporter des modifications majeures à Facebook et à Instagram, en plus de débourser près de 17 milliards de dollars. Meta a conclu un accord avec plusieurs États américains pour mettre fin à des poursuites. Ces plateformes seraient conçues de façon à créer une dépendance chez les plus jeunes et Meta serait malhonnête sur les questions de sécurité. Altine Lazage a recueilli l'éclairage d'un spécialiste, maître Raphaël Milona, avocat spécialisé en droit numérique.
9: Je pense que ça va créer un précédent, c'est clair, que les applications type TikTok, Snapchat ou autres applications qui ont des utilisateurs jeunes, je pense, vont clairement devoir s'en inspirer et mettre en place un contrôle effectif et efficace des utilisateurs, de l'âge des utilisateurs et également de revoir leurs fonctionnalités. Je pense notamment à ce qui était pointé du doigt cette procédure et aussi par la Commission européenne qui sont les scrolls, ce qu'on appelle le scroll infini. Le fait qu'on puisse scroller pendant des heures et des heures sans que ça s'arrête. Le phénomène de bulle algorithmique qui, on le sait aujourd'hui, est extrêmement dangereux pour les mineurs puisque ça peut les enfermer dans des schémas mentaux qui peuvent être extrêmement nocifs. Et je pense qu'il est très probable, à mon sens, qu'Instagram et Facebook, que Meta modifie ses applications dans le même sens en Europe.
1: En France, un premier grand débat entre candidats à la présidentielle 2027. Il se déroule actuellement au stade Roland-Garros où se tiennent les journées d'été du MEDEF, le patronat français. Les chefs d'entreprise interrogent sur leur programme économique 7 candidats à moins de 8 mois du premier tour. Ce sera le 18 avril. Parmi ces candidats invités par le MEDEF, Marine Le Pen, Jean-Luc Mélenchon et Édouard Philippe. Avant de monter au filet à Roland-Garros, ce dernier a énoncé ce matin ses proposition pour les entreprises dans une interview à l'agence France Presse. Aucun doute possible, Valérie Gas, Édouard Philippe brosse les patrons dans le sens du poil.
10: Édouard Philippe n'en a jamais fait mystère, il se considère comme un homme de droite. Les mesures qu'il avance ce matin le confirment, notamment lorsqu'il propose d'abaisser à 12 mois la durée de l'indemnisation du chômage pour les moins de 50 ans, ou encore de mettre fin à l'open bar des arrêts de travail et à ce qu'il appelle le phénomène du chantage à l'arrêt maladie en proposant de renforcer les jours de carence. Dans son viseur aussi des réponses au débat du moment sur la transmission des entreprises familiales, facilitée par le pacte Dutreil qu'il ne veut pas remettre en cause, contrairement à d'autres candidats. Idem sur la taxation des héritages, sur laquelle il se dit en désaccord frontal avec Jean-Luc Mélenchon, qui veut taxer l'intégralité des héritages au-delà de 12 millions d'euros. Le candidat insoumis avec lequel il a alimenté la controverse en cette rentrée et dont il dénonce aussi une autre proposition, celle d'annuler la dette. Pour Édouard Philippe, c'est l'assurance de la destruction du crédit de la France. Sur les retraites, il persiste. Il faudra travailler un peu plus longtemps, sans en dire plus. Des messages doux aux oreilles des patrons, comme la promesse de supprimer 50 milliards d'impôts de production.
1: Enfin, un mot de basket. Les éliminatoires de la Coupe du Monde 2027. L'équipe de France reçoit dans ce cadre. Coup d'envoi 30 à Corana.

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2: Merci d'avoir fait d'Alternante FM votre radio associative de l'été. Vous le remarquez un peu plus chaque jour en ce mois de juillet et d'août, les programmes sont quelque peu allégés. La bande musicale vient caresser régulièrement vos oreilles en lieu et place de vos émissions favorites. L'écoute de C'est mon asso aujourd'hui va certainement vous procurer un grand bol d'air frais par la découverte du lieu choisi. Nous sommes à moins de 20 km de Nantes en direction d'Anceny, sur les falaises de Mauves-sur-Loire, une commune implantée à un peu plus de 75 mètres au-dessus de la Loire, où a été bâti au XVIe siècle un château. Bienvenue sur le site du château de la Droitière et de son parc imaginé par le célèbre auteur nantais Jules Verne. Et bonjour et merci de me recevoir ici même, Frédéric Debonneau.
3: Oui, merci et bonjour à vous, bienvenue à la Droitière.
2: Avant de parler de l'histoire de cette ancienne habitation et de ses différents parcs où est possible de s'y balader et même écouter de la belle musique, quelques mots sur vous, Frédéric. Je vous ai surpris en train de débroussailler une allée. Êtes-vous le propriétaire du château de la Droitière ?
3: Non, pas du tout. Je ne suis que le trésorier de l'association qui, elle, est propriétaire du château et du parc de la Droitière.
2: Alors, une association qui est née en quelle année et vous êtes trésorier, mais depuis quand?
3: Alors, depuis l'origine, en fait, je fais partie des membres fondateurs. Il y a une petite chose en plus, c'est que les membres fondateurs ont été nommés à vie. Donc, qu'on veuille ou pas, il faut qu'on continue. Et donc, l'association a été fondée en 2018, au printemps 2018, et elle a reçu donc en don la propriété en 2022.
2: Donc vous n'êtes pas l'europropriétaire de ce château et de ce parc, c'est donc l'association qui est propriétaire des lieux.
3: Tout à fait, c'est l'association qui gère les bâtiments, le devenir, les festivités, les programmes, les visites et l'entretien, avec ses bénévoles surtout.
2: Et qui sont au nombre de combien? Parce que
3: 130 adhérents et bénévoles, alors pas tous particulièrement actifs dans le jardinage, mais en fait on a créé des groupes de jardinage, cuisine même, entretien, grosses œuvres, bricolage, etc. Donc, et chacun vient quand il veut, en fait. On fait plus de journées de travail. Chacun vient au moment où il est disponible, quand il veut, quand il peut, et travaille et il fait ce qu'il a à faire.
2: Alors, est-ce que, comme toutes les associations, vous recherchez des bénévoles avec un profil particulier ?
3: Alors, on recherche des bénévoles, toujours, bien sûr. Il faut toujours des bénévoles adhérents, parce que vous savez, toujours dans les adhérents, il y en a qui déménagent, et qui continuent à nous suivre et à être donateurs, mais qui ne sont plus actifs sur le lieu. Donc, on est toujours à la recherche de compétences aussi particulières. Par exemple, c'est vrai, si quelqu'un voulait s'occuper de la communication, ou si quelqu'un... Là, actuellement, nous avons une compétence que l'on recherche, ce serait un menuisier, parce qu'on a le parquet du billard et de la bibliothèque qui a besoin de quelques réparations. Et donc, on serait très content de trouver un menuisier qui puisse faire ces réparations bénévolement. Alors, on paie les matériaux quand il y a des travaux. Hein, l'association paie les matériaux. Mais voilà, si la main-d'œuvre est bénévole, c'est formidable.
2: Il y a franchement un beau travail à faire, avec un beau souvenir à faire, à voir.
3: Absolument, oui, les bénévoles sont très impliqués et puis sont heureux de voir. Vous voyez, l'année dernière, bon, le château avait plus une seule vitre. Et les bénévoles ont eu à cœur que... Ça fait 2 ans qu'on s'occupe vraiment des bâtiments. Et ils ont eu à cœur, pour la fin de saison dernière, que tout soit vitré. Et donc, ils ont posé des vitres, mastic et tout ce qui s'ensuit.
2: Alors, vous avez parlé du don. Le château et le parc de la Droitière ont été donnés à l'association. Est-ce que vous pouvez nous développer un petit peu comment ça s'est fait, ce don? Parce que ça vaut une fortune, ce lieu.
3: Alors, vous savez, tout est relatif. Ça vaut par son emplacement, effectivement, aux portes de Nantes, puisque Mauves fait partie aussi de Nantes Métropole. Et après, ça vaut ce qu'on veut bien en donner. C'est pas tellement ça la valeur financière qui est importante. C'était la valeur sentimentale et le fait de le faire ressusciter, de le faire continuer à vivre. Et en fait, ce qui s'est passé, si on veut résumer, c'est qu'en 2017, il y avait donc Monique Potier qui était l'adjointe à la culture de Mauves et qui a demandé si on pouvait faire la journée du patrimoine ici à la Droitière, comme ça avait commencé à être un peu nettoyé. Et en fait, ça a été un très grand succès de rouvrir, et là il y a beaucoup de personnes qui avaient travaillé à l'hôpital ou les petits ou arrière-petits-enfants des fermiers alentours qui sont venus, et en fait devant le succès de cette journée qui était très sympathique, ils ont dit ben, pourquoi pas créer une association pour le devenir de la Droitière, et c'est ce qui a été fait donc au printemps suivant, en 2018.
2: Eh bien, on va parler un petit peu d'histoire, Frédéric Le Bonneau, puisque vous en connaissez pas mal. On reviendra sur le château. Comment est né ce château et qui a eu l'idée de construire ce château? Je crois que ça a eu plusieurs étapes.
3: Oui, alors donc je connais l'histoire parce que en autre casquette, je suis aussi guide les journées d'ouverture. Et donc l'histoire a réellement cette année 500 ans, puisqu'elle commence en 1526. Avec l'histoire de la grotte des Faux-Monnayeurs dans la fameuse falaise de Mauves, donc qui est à 300 mètres d'ici. Et cette grotte a été utilisée pour fabriquer de la fausse monnaie en 1526 par les malétroits du château d'Oudon, qui avaient des petites difficultés de fin de mois. Et leur sénéchal, donc celui qui est censé faire respecter la loi, leur a conseillé de fabriquer de la fausse monnaie. Cette fausse monnaie fabriquée sur le territoire de la Droite. Alors, à l'époque de la Drouettière. Et ce monsieur, donc, vous ferez peut-être la liaison, le monsieur Jean Drouet, il a mal fini, bien sûr, en prison, mais il a laissé à la postérité le nom d'origine de la propriété, donc la Drouettière, donc Drouettière. Et cette appellation s'est transformée en Droitière à partir du XVIIIe siècle. Ça est tout simplement parce que on prononçait le OI, on le prononçait Ouais. Et en fait, il y a eu une inversion à l'envers, c'est-à-dire qu'on a écrit un acte pour la Droitière, il a été écrit OI, en fait. Voilà, c'est l'origine de ce changement.
2: Alors, j'imagine que ce bâtiment a connu différents propriétaires et différentes destinations. Quels sont-ils ?
3: Absolument. Alors, dans les propriétaires, vous avez eu, en fait, deux familles. Et après, ça change totalement, je vais vous raconter. Et donc, la première famille, c'est une famille de négociants nantais qui va rester un peu presque, pas tout à fait trois siècles, mais presque. Donc, qui va reconstruire quelque chose au XVIIe siècle. Parce que vous savez, les faux-monnayeurs, la plupart du temps, tout ce qu'il y avait sur place était rasé par François Ier, hein, la preuve du château d'Oudon. Et ici, donc, il va s'installer une villégiature de négociants nantais. Donc résidence d'été pour ces familles fortunées. Et la première bâtisse au centre date de cette époque-là, mais nous n'avons pas de date précise de construction. On retrouve simplement par des actes de baptême, de naissance, de mariage qui se passent ici. Et ce sera en 1788 qu'il va y avoir l'embellissement du château, la construction des communs, donc suite à des mariages. Et cette famille va rester jusqu'en 1867. Et en 1867, le Marie-Victoire de Montsorbier est marié au vicomte de Cornulier du château de Lucinière à Jouy-sur-Erdre. Les descendants habitent toujours ce château de Lucinière, mais ici ce sera vendu parce que, bon, entre autres, le vicomte a fait beaucoup de dettes au casino. Et donc, il ne va pas fabriquer de fausses monnaies, il va vendre les biens de sa femme. Et donc, la Droitière va être vendue sur adjudication en 1867. Et c'est Victor Fleury, marié à Mathilde Verne, la sœur de Jules Verne, qui vont acquérir cette propriété. Donc, ils vont, sur le château, agrandir par les deux pavillons à chaque extrémité. Et ils vont surtout beaucoup, beaucoup agrandir le parc en reprenant des terres de culture. C'est à cette époque-là qu'il sera clos de murs. Et ils vont implanter plusieurs scènes dans l'esprit anglo-chinois, la mode, dans ce qu'on appelle aujourd'hui les parcs à l'anglaise.
2: Et donc,
3: cette famille reste peu, puisqu'en fait, pour une raison toute bête, c'est que les maris meurent jeunes. Et donc ces femmes, alors c'est toujours une villégiature d'été, hein, sinon l'hiver elles habitent à Nantes. Et Victor Fleury meurt en 1886, son gendre meurt en 1918 de la grippe espagnole. Et donc ces deux femmes restent seules et en rentière. Elles vivent très confortablement, mais Jeanne Douault va décéder le 5 décembre 29, et ça tout le monde a dans l'idée cette grande crise financière de 1929 qui fait que les trois garçons qui a eu du mariage ne vont pas trop s'embêter. C'est la crise financière, les rentiers n'existent plus à partir de ce moment-là, et donc ils vont vendre la propriété qui va être vendue, au lieu d'être vendue dans son ensemble avec les terres de culture, va être vendue à la découpe, c'est-à-dire que les paysans vont acheter les terres. Mais ce qui est important, parce que finalement des paysans qui étaient là depuis plusieurs générations, qui avaient connu dans les familles de presque tous les propriétaires, vont acquérir leurs terres, vont rester ici et vont trouver du travail à l'hôpital, et ce qui fait qu'ils sont encore extrêmement présents dans l'association aujourd'hui. Et donc ça se vend vite, parce que le château, c'est une petite anecdote qui est quand même sympathique, en 1930, le château a l'électricité, l'eau courante, le chauffage central, deux salles de bain, trois WC, et comme je m'amuse à dire, et même le téléphone. Donc, vous voyez, c'est confortable, ce qui fait qu'il va se vendre en 3 mois. Et c'est un diplomate anglais qui va faire un très bref passage, et là, la petite histoire rattrape la grande. Les Malviennes ne l'acceptent pas parce que sa femme est autrichienne. Et trop de morts pendant la guerre de 14-18, et donc l'Autrichienne, personne ne veut en entendre parler. Donc il va carrément jeter l'éponge, il va confier ça à des hommes d'affaires qui vont un peu s'en occuper. Semble-t-il, il y aurait eu quelques malversations, et du coup ça va complètement changer de destination, puisque en 1936 c'est un sanatorium pour femmes qui va ouvrir ici. Alors uniquement dans le château à l'époque, hein. Et comme je l'ai dit, il y a quand même le chauffage central, les salles de bain, donc pour l'époque ça peut permettre d'accueillir des malades. Et ça va fermer en 63, puisque la tuberculose avec les vaccins et tout est un peu éradiquée, et ce sera en 64 l'Hôtel-Dieu, le CHU, qui va racheter la propriété et en faire un centre de gériatrie convalescence longue durée. Et pour la petite anecdote, il se passe rarement un week-end sans qu'on ait quelqu'un qui a travaillé ou qui a été malade ici ou qui a visité de la famille, qui vienne nous rendre visite. Et donc il y aura beaucoup d'agrandissements, puisqu'il a été démoli 5800 m² de bâtiments en béton, tout bêtement, hein. Et les derniers malades, parce que c'est plus aux normes, les derniers malades vont partir le 15 février 2000. Ce sera vendu en 2005 pour un projet hôtelier qui ne verra pas le jour à cause, encore une fois, de la crise économique de 2008. Et l'histoire se répète un peu. Et donc, il s'en est suivi une période d'inoccupation, pas d'abandon, parce qu'il y avait toujours quelqu'un pour payer les impôts fonciers, mais d'inoccupation, qui a permis aux mauvais esprits de venir voler le cuivre, les installations, les radiateurs de fonte, etc. Et donc c'est pour ça qu'il a été pris après une décision d'arrêter ça, et qu'il y a eu après cette histoire de 2017 et 2018 l'association, etc.
2: Et pendant ce temps-là, comment a évolué le parc, ces espaces verts ?
3: Le parc, c'est du vivant, donc il a presque plus souffert que les bâtiments. Bon, à part sur les bâtiments, le gros qui se voyait, qui se voit encore, c'est très rigolo, les gens s'amusent à casser les vitres. Donc là, c'est un peu remis en état, mais sinon, c'était très amusant. Donc ça n'a pas trop souffert, mais le parc, lui, il a continué sa vie. Et quand c'est pas occupé, pas tondu, pas tout ça, il y a les ronces qui prennent le dessus, il y a les arbres qui poussent un peu partout. Et donc en une bonne dizaine d'années, 10-15 ans, ça a eu le temps de beaucoup repousser. Et donc il a fallu faire un très très gros travail de nettoyage pour retrouver les allées, retracer les allées. Les plans, on les retrouvait, puis vous trouvez toujours la lisière des forêts, puisque en fait des massifs boisés, puisque vous trouvez les gros arbres. Et puis à côté, ce sont des petits arbustes. Donc on s'est retrouvé le parc, le dessin d'origine du parc.
2: On parle beaucoup de Jules Verne ici, quand on va au château d'un droitier. Quel est ce lien ? Vous en avez un petit peu parlé, mais est-ce que vous pouvez développer un peu ce lien ?
3: Alors, son lien, c'était le frère de Mathilde. qui est donc a épousé Victor Fleury. Alors bon, la petite histoire, ça vous dirait que le mariage de Mathilde et de Victor Fleury aurait été un petit peu arrangé par les deux frères Jules Fleury et Jules Verne. Alors il faudrait, bon, ce serait peut-être un peu long de vous expliquer toute cette histoire, venez la découvrir en visitant le château, mais en fait Jules Verne s'entendait très très bien avec son beau-frère Victor Fleury. Vous savez que Jules Verne n'a pas eu de propriété, son luxe c'était ses yachts, hein, il a eu 3 bateaux et donc il mettait son argent dans ses yachts. Mais bon, si on prend bien l'histoire, Jules Verne s'est marié en janvier 1857, sa sœur se marie en janvier 1860, par l'entremise des deux Jules, Jules Verne et Jules Fleury. Et alors, oui, ce qu'il faut dire, c'est que Victor Fleury était franc-maçon, libre penseur. Donc déjà, vous voyez, le mariage était assez difficile à imaginer, puisque Mathilde Verne était, elle, par contre, très pieuse, très pratiquante. Elle était nantaise et Victor Fleury était de Saint-Amand-les-Eaux dans le Nord. Donc ils se sont, par l'entremise de Jules Verne à Paris, qui a rencontré Jules Fleury, ils se sont mariés. Et Jules Verne, qui n'a jamais été franc-maçon, ou alors c'est hyper bien caché, va profiter en quelque sorte des amitiés maçonniques de son beau-frère, notamment avec le fameux éditeur Pierre-Jules Hetzel. Et on sait que dès 1858, ils se rencontrent dans des dîners de famille, justement. Et après, ils vont signer en 63 un contrat qui va obliger, en quelque sorte, Jules Verne à écrire 3 romans par an, puis 4. Et c'est pour ça que, de façon un peu humoristique, Jules Verne, quand il écrivait à son éditeur, signait, vous savez qu'il habitait à Amiens après, et il signait « Votre bête de Somme ». Donc, alors pourquoi Amiens arrive dans la vie de Jules Verne? Pourquoi ça devient sa deuxième ville? Eh bien, tout simplement parce que c'est la ville de sa femme. En fait, Jules Verne, à 30 ans, n'était pas marié. Il écrit même à sa mère, « La première femme que tu me trouves, je la prends, je veux me marier. » Mais en fait, il ne trouvait pas à se marier parce qu'on lui refusait les mains des jeunes filles qu'il l'aurait souhaité épouser parce qu'il n'avait pas de situation. En fait, c'était vraiment un bohème. Bon, je ne vais pas dire un bon à rien, mais un peu un bohème. Aujourd'hui, on dirait un peu un Tanguy, vous savez, qui vivait au crochet de ses parents. Et il va finalement être assez grand parce qu'il se rend à un mariage à Amiens. Il est le témoin du marié. Et là, il va rencontrer la sœur de la mariée, qui est une jeune veuve avec déjà 2 filles. Et donc là, on va accorder ce mariage, va se faire. Déjà, ils sont plus eux-mêmes à décider. Mais on va lui faire remarquer qu'il a la chambre de bonne à Paris, ça ne va pas le faire pour une famille déjà composée. Et surtout, sans situation, ça va être un tout petit peu difficile. Et c'est pour ça qu'il rentre dans un cabinet financier, le cabinet Aigli à Paris, où il va rencontrer Jules Fleury. Et voilà, et toute cette suite qui va arriver après.
2: Avant la première pause, Frédéric Le Bonneau, je vous propose de revenir sur ces deux dates qui figurent sur le bâtiment, 1788 et 1872. À quoi cela fait référence ?
3: Alors tout simplement 1788, donc c'est d'ailleurs une pierre qui a été récupérée dans la fameuse lucarne, et c'était donc l'extension avec les communs. La colonnade qui a été construite à l'arrière, c'est en fait l'embellissement du château initial par François Guillet de la Brosse, donc qui avait épousé l'héritière. Et en 1872, c'est l'extension par la famille Fleury, donc Maria Mathilde Verne, par les deux pavillons à chaque extrémité, et l'extension du parc, etc. Donc c'est fin 19e, c'est les deux grandes époques pour l'extension du château et le parc.
2: Avant de déambuler dans les allées du parc du château de la Droitière à Mauves-sur-Loire, eh bien écoutons quelques notes de musique seules jouées par des artistes invités les dimanches en fin d'après-midi ici même. La première formation choisie est Swing Rhapsody. C'est un trio composé de 2 guitaristes et d'une contrebasse pour du jazz manouche à géométrie variable. À dans 3 minutes sur Alternant FM 98.1, la bonne fréquence à Mauves-sur-Loire.

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1: Pour celles et ceux qui viennent d'allumer leur récepteur sur Alternante FM, bonjour, bienvenue. Vous êtes au cœur de l'émission associative C'est mon asso. Une émission aujourd'hui très tendance avec la période estivale que nous vivons. Nous sommes au pied du château de la Droitière à Mauves-sur-Loire. Ce lieu boisé est relativement vert malgré les canicules successives. Merci entre autres au précieux travail de Frédéric Debonneau, jardinier mais aussi trésorier de l'association Les Amis du Parc du Château de la Droitière. Frédéric, restez avec moi pour nous parler et nous guider dans ce haut lieu de Mauves-sur-Loire. Alors Frédéric, le public peut désormais profiter de ce coin de verdure. Quelle est sa superficie exactement?
2: Alors le parc lui-même fait un gros 11 hectares. La propriété fait 16 hectares, mais il y a des prairies en face. En fait, bon, ça peut paraître étrange, mais à cette époque-là, au début du siècle, du 20e siècle, il y avait encore des chevaux. Donc on ne pouvait pas vendre un château sans qu'il y ait des prairies pour les chevaux, en fait.
1: Mais là, il n'y a plus de chevaux.
2: Non. On a les calèches, mais sans les chevaux.
1: Peut-être.
2: On a des adhérents qui viennent faire des déambulations à cheval en costume d'époque 3-4 fois dans la saison.
1: Alors, ce parc n'est pas une forêt, mais la conjugaison du travail de l'homme et de la nature. Cette phrase est à lire depuis le site internet de l'association. Pouvez-vous nous en dire un peu plus, Frédéric Lebonneau?
2: Alors, le parc, effectivement, comme je vous le disais très bien, c'est pas une forêt. Un parc, en fait, si on résume, c'est une alternance de vide et de plein. Et surtout, en fait, dans l'entretien d'un parc, il ne faut pas planter à foison, il faut garder cette alternance. Ici, vous avez à peu près, sur les 16 hectares, 5 hectares de pelouse, en fait, et le reste, c'est des parties boisées. Et une grande phrase de l'entretien des parcs, puisque j'avais fait aussi un stage pour les entretiens des parcs, c'est « videz les vides, remplissez les pleins ». Donc surtout, ne pas remplir tous les vides, il faut garder cette alternance. C'est ça qui fait l'harmonie d'un parc. Ce n'est pas une forêt, effectivement, vous avez un foisonnement d'arbres, qui est souvent pour l'exploitation aussi. Ici, c'est pour le plaisir, et il faut garder cet équilibre entre les espaces vides et les espaces pleins.
1: Allez, en empruntant là les centrales principales pour aller dans les différents parcs, dirigeons-nous au Jardin français. Pourquoi porte-t-il ce nom? Je ne vois pas de couleur bleu-blanc-rouge à l'horizon, Frédéric.
2: Oui, alors, donc c'est tout simplement pour l'époque du 17-18e siècle où c'était beaucoup plus symétrique et donc les fameux jardins à la française. Et donc on a redonné cet esprit de jardin à la française dans le nettoyage qu'on retrouve assez facilement. Et d'ailleurs, c'est le projet 2026 de l'association, c'est de restaurer ce jardin à la française et de reconstruire la chapelle qui le fermé, qui le terminait et qui a malheureusement été détruite dans les années 75 pour empirer les chemins.
1: Quelle est la plante ou la fleur qui fait des « oh que c'est magnifique » de la part des visiteurs ici même?
2: Alors ça dépend de la saison, je vous répondrai. Alors cette année c'est un peu « oh là là que c'est triste, que c'est cuit », mais sinon voilà, il y a les couleurs un peu à chaque saison. Bon, les rosiers bien sûr, depuis qu'on a créé la roseraie, ça, c'est un peu indéniable. Ça reste une fleur qui fascine. Mais après, on trouve les couleurs dans tous les jardins, puisque vous avez le jardin de la cascade dans cette scène anglo-chinoise assez typique. Là, c'est un peu plus fleuri, parce qu'il y a quand même de l'eau, il y a de l'humidité. Après, on a notre jardin de vivaces anglais. Alors là, ne cherchez pas de couleur cette année, il est cuit, archi-cuit. Le jardin italien, qui est un jardin de plantes qui résiste beaucoup plus à la chaleur, même cette année, il faut un petit peu qu'on arrose, mais ça reste quand même très résistant. On a un petit jardin ce sont les visiteurs qui nous l'ont baptisé jardin américain, parce que c'est composé de beaucoup d'herbes, de graminées, etc. Et puis donc la roseraie qui a été créée, qui a été inaugurée en 2026.
1: Alors, par exemple, si on reste sur ce jardin de la roseraie, qui a financé toutes ces plantations?
2: Alors, le financement, comme pour beaucoup de choses, c'est essentiellement les adhérents, les donateurs, les visiteurs, qui avait la possibilité de parrainer un ou plusieurs rosiers. Et il faut quand même être honnête, on a eu quand même une aide précieuse du département. Nous avions concouru au budget participatif du département de Loire-Atlantique et on a été le deuxième dans la liste. Et donc nous avons bénéficié d'une importante subvention qui a permis de faire tous les gros travaux de cette roseraie, puisque malgré tout, dès qu'un chantier, ça fait tout de suite 50-60 000 euros qu'il faut dépenser.
1: Dépenser et trouver en priorité. Justement, comment est financé ces bâtiments, la restructuration de ce bâtiment et tout le reste ?
2: Eh bien, par les entrées des visiteurs. C'est pour ça qu'on a besoin que vous veniez très nombreux nous rendre visite. Après, bon, les dons, les adhésions aussi, et puis les donateurs. Voilà. On cherche des mécènes, s'il y a des personnes qui écoutent, qui se sentent une vocation de mécène pour faire des travaux et autres, puisque nous sommes association de loi 1901. Et que donc nous éditons des reçus fiscaux pour tout don.
1: Alors vous avez parlé tout à l'heure de parrainage de rosier, ça veut dire quoi exactement ? C'est-à-dire une personne a son rosier ?
2: Voilà, les personnes. Alors, la personne n'a pas son rosier à son nom, mais elle a parrainé. Alors, on a un thème. Hein, c'était la roseraie des célébrités, parce que nous sommes partis du rosier Jules Verne. Bon, notre voisin Louis de Funès, qui avait son rosier aussi. Et donc, en fait, on a choisi des rosiers qui étaient dédiés à des célébrités. Et en fait, les visiteurs adhérents ou n'importe qui, si vous voulez, avaient la possibilité de financer. Le prix du rosier était à 18 euros et en fait il versait 18 euros à l'association, donc il y a toute une pancarte à l'entrée de la roseraie, deux grands panneaux même, parce qu'il y a une quantité importante de donateurs, et donc ils ont leur nom à l'entrée de tous les jardins. D'ailleurs, tous les financements qui ont été faits. Alors, c'est intéressant parce que vous voyez, la première chose qu'on a faite la première année, c'était de planter des hydrangea ou hortensia dans l'allée d'arrivée, entre les platanes. Et la pancarte est relativement modeste. Et plus ça va dans la création des jardins, plus la pancarte a grossi jusqu'à la roseraie, où il a fallu deux énormes panneaux sur un tréteau pour faire rentrer tous les noms des donateurs ou parrains.
1: Le parc de la Droitière se visite donc le week-end. Combien faut-il de temps pour parcourir agréablement ce lieu ?
2: Alors, il ne faut pas penser le faire en 5 minutes, ça c'est sûr. D'abord, il y a quand même les 11 hectares à parcourir et il faut faire tout le tour. C'est un parc sur sa totalité. Souvent, les châteaux ont un jardin d'agrément derrière, ce qu'on appelle nous ici le jardin à la française, et puis après c'est du bois. Ici, c'est vraiment un parc dessiné sur ses 11 hectares. Donc il faut au moins en faire le tour pour que ça ait de l'intérêt, pour voir tous les arbres rares qui sont notés avec leurs petits panneaux explicatifs. Et donc, il faut quand même compter 2 heures pour pouvoir faire une visite intéressante. Mais finalement, c'est amusant parce que les gens, oh non, j'aurai pas ce temps-là. Bon, je vais faire un petit tour et puis je verrai. Et puis finalement, ils ressortent 2h30 ou 3h après.
1: Alors, il y a également des visites guidées. Là, je pense que vous pouvez nous en parler puisque vous êtes vous-même guide. Quel est l'intérêt de faire une visite guidée du parc ?
2: Écoutez, au moins une première fois, je conseille quand même la visite guidée parce que vous aurez d'abord toute l'histoire du château, du lieu, et puis on vous montrera effectivement comment c'est constitué. On vous fera aussi ce parallèle entre les jardins à la française, assez classiques, assez rigoureux. Alors bon, beaucoup de visiteurs sentent que je ne suis pas un fanatique des jardins à la française, que je préfère de beaucoup les parcs à l'anglaise, un peu plus romantiques, un peu plus picturaux. Et c'est intéressant de voir cette évolution et on explique cette évolution à travers l'histoire, puisqu'ici on en a vraiment une illustration parfaite. On est passé sans détruire le jardin à la française, on a agrandi pour créer ces scènes dans l'esprit anglo-chinois qui apparaissent dès le 18e et très marquées au 19e siècle. Et on explique aussi pourquoi la politique s'est mêlée de l'art des jardins, la religion quelquefois s'en est mêlée. Donc voilà, tout ça c'est à découvrir pendant la visite.
1: Est-ce qu'il est possible de visiter le château ? De rentrer dans le château.
2: Oui, mais on passe à travers le château et le grand projet. Alors, c'était cette année, j'avoue qu'il y a peut-être des personnes qui sont marquées au 19e siècle. Et on explique aussi pourquoi la politique s'est mêlée de l'art des jardins, la religion quelquefois s'en est mêlée. Donc voilà, tout ça, c'est à découvrir pendant la visite.
1: Est-ce qu'il est possible de visiter le château ? De rentrer dans le

0: dont du mobilier qui provient du château de l'époque de la dernière famille des Douaux, donc qui nous ont très gentiment donné quelques meubles qui proviennent du château.
1: Ça sera pour l'année prochaine, peut-être?
0: Normalement, l'année prochaine, oui. On va mettre... Alors, en août, normalement, on est un petit peu plus tranquille au niveau du jardin et on met un coup de collier sur le château. Et puis, bon, après, les adhérents, pendant tout l'hiver, les bénévoles viennent travailler. Comme vous avez vu, le plafond, le cloisonnement entre la bibliothèque et le billard ont été refaits. Ça, ça a été un travail de cet hiver.
2: Frédéric Debonneau, bénévole, trésorier, guide et jardinier pour l'association des Amis du Parc et du Château de la Dratière. Je vous invite à nous asseoir quelques minutes sur ce banc et nous allons prendre le temps d'écouter une autre formation musicale invitée lors des estivales ici même. Le dimanche en fin d'après-midi, ce sont les Nougaport avec Bidonville, une reprise de Claude Nougaro. C'est leur artiste fétiche. Bel été à tous!

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1: C'est mon assaut sur Alternante FM, toujours depuis le parc et le château de la Droitière à Mauves-sur-Loire. Un lieu qui se visite seul ou accompagné d'un guide, en l'occurrence Frédéric Lebono. Il est toujours avec moi pour seulement encore quelques minutes, car l'émission touche à sa fin. Puisque j'aborde les visites, Frédéric, quelles sont les offres de l'association Les Amis du Parc et du Château de la Droitière, désormais propriétaire des lieux?
2: Cette année et depuis en fait l'ouverture, donc vous voyez, on n'a pas fait évoluer les prix. Le tarif, plein tarif, est à 8 euros. Il y a un demi-tarif pour les jeunes, les personnes en situation de handicap, etc. Et les Malviens, d'ailleurs, aussi, les habitants de Mauves font partie des demi-tarifs, qui est à 4 euros. Et c'est gratuit jusqu'à 12 ans pour les visites.
3: L'accès est-il possible pour les personnes à mobilité réduite ici?
2: Oui. Alors, voilà, il y a certaines allées. Le problème, c'est qu'on est un peu en pente et que l'hiver, il y a beaucoup d'eau. On l'espère, en tout cas, parce qu'avec la sécheresse, heureusement qu'il y a eu un peu d'eau cet hiver. Et donc, les allées ravinent un peu. Mais les fauteuils roulants passent très bien au milieu des pelouses, etc. Donc, c'est tout à fait accessible, effectivement, pour les personnes à mobilité réduite.
3: Vous parlez de l'hiver, mais je crois que le parc est fermé l'hiver.
2: Oui, le parc est fermé. L'hiver, en fait, dès que les feuilles sont mortes, même si chaque saison a ses plaisirs et ses beautés, l'hiver, c'est un petit peu plus compliqué, si vous voulez, quand il pleut, qu'il ne fait pas beau, d'ouvrir. Et puis bon, là, encore une fois, c'est associatif, donc il faudrait mobiliser les bénévoles toute l'année. Ce serait un petit peu trop compliqué.
3: Eh bien, puisqu'on parle des ouvertures du parc, jusqu'à quand il est ouvert ce parc?
2: Alors, il est ouvert jusqu'au 27, donc il est ouvert les samedis après-midi ainsi que les jours fériés de 14h à 18h30 et tous les dimanches de 10h à 18h30 et le dernier dimanche étant le 27 septembre. Alors, comme toujours, on est un peu compliqué. Le dimanche suivant, on fait un troc-plante dans la cour du château et donc ce sera aussi ouvert le dimanche suivant. Et donc on a un espace, donc le dimanche en fait on a un espace pique-nique qui est ouvert aux visiteurs. Alors je précise sans feu, hein, pour des questions, venez pas faire le barbecue, hein, vous apportez des repas froids. Et donc vous pouvez rentrer à l'heure que vous voulez à partir de 10h, pique-niquer. Et puis disons qu'il y a une journée un peu idéale, c'est vous pique-niquez tranquillement, vous faites une petite sieste puisqu'il y a des transats. Et vous faites la visite librement ou la visite guidée de 14h30. Et les dimanches d'été, vous pouvez assister ainsi au spectacle qui a lieu à 17h dans le cadre des fameuses estivales de la Droitière.
3: Justement, parlons de ces concerts. C'est quoi exactement ces concerts? Combien de temps ça dure et quel groupe vous recevez?
2: Alors, nous recevons essentiellement des groupes et des artistes ligériens. Alors, des fois des solistes et puis des fois des petits trios. Pour être très honnête, on va rarement au-delà du trio parce qu'après c'est une question de budget. Mais ce sont des gens locaux. Et donc par exemple, on a du swing, du jazz manouche, de l'électro. Il y a un peu tout, j'ai plus tout en tête. Si on va avoir de la musique des pays de l'Est cette année, on finit avec les Nougapotes qui s'inspirent du monde de Nougaro. Donc c'est un spectacle qui dure une heure, grosso modo, parce que bon, s'il y a les bis, si ça a plu, ils vont bien jusqu'à 1h15, 1h20, s'ils ont des rappels. Et donc, je vous dis, des artistes ligériens. Et ça se passe, je précise, en plein air, dans une petite clairière qu'on a retrouvée en faisant le nettoyage du parc, qui est un genre de théâtre de verdure, et donc qui est à l'ombre des arbres, bon, peut-être un peu moins avec les feuilles qui sont tombées cette année, mais voilà, c'est à l'ombre, c'est en extérieur, les artistes adorent y jouer, les spectateurs plébiscitent le fait que ce soit à l'extérieur, tout en sachant qu'on a une salle de repli si jamais il se mettait à pleuvoir. Et il y a trois tarifs pour les concerts, c'est 12 le plein tarif, 8, que je ne me trompe pas, 8 le demi-tarif, et 4 pour les enfants de 3 à 12 ans. Et après, en dessous, bien sûr, c'est gratuit. Donc, par contre, cette entrée au concert donne l'accès au parc également. Donc, c'est en fait un supplément de 4 euros pour assister au concert par rapport à la simple visite du parc.
3: Le programme des estivales figure sur le site internet où vous allez rencontrer, découvrir les spectacles, les concerts de ce mois d'août et de ce mois de mois de septembre, en rappelant que ce sont les Nougaport qui vont terminer ces estivales. En général, combien de personnes le week-end?
2: Alors, en principe, si vous voulez, on tourne autour de 80-100 quand ça marche bien. Alors, n'oublions pas qu'il faut que l'association paie les artistes aussi. Donc, c'est pour ça que plus vous venez nombreux, mieux c'est. Donc, ça permet d'avoir un petit peu de bénéfices. Vous participez aussi à la restauration du château par ce biais. Voilà, ça peut aller à 50, 100, 80, 100 personnes. Je crois que le plus, on est monté à 120 personnes.
3: Et pour découvrir et pour en savoir plus de ce château et de ce parc, il y a également ce livre qui retrace l'histoire du parc, c'est ça, et qu'on peut acheter à la sortie ou à l'entrée de la visite. Parlez-nous un petit peu de ce livre, Frédéric.
2: Alors, donc, dans ce livre, effectivement, vous avez parlé du site châteaudeladroitière.fr où vous avez les possibilités de réserver votre billet. Mais bon, pour les spectacles, il ne faut pas non plus vous inquiéter. Si vous ne l'avez pas fait, vous pouvez régler à l'accueil en arrivant. Et vous y trouverez effectivement le livre sur le château et le parc de la Droitière où on a concentré dans ce livre toutes les photos, cartes postales qu'on a pu trouver, qui nous ont été aussi gentiment donnés par des adhérents et de l'association. Et puis, toute l'histoire qu'on a pu remonter grâce aux descendants des deux familles qui nous ont confié beaucoup d'anecdotes, beaucoup d'histoires. Et donc, on a une histoire très, très complète de ce château. Toute l'époque hospitalière, etc. On a vraiment tout le détail. Alors, si nous sommes fermés, vous pouvez aussi l'acquérir au Tabac Presse de Mauve, où il est en vente.
3: Et ça permet, l'argent qu'on donne, ça permet également de financer les travaux qui sont en prévision ici même.
2: Oui, tout centime qui rentre dans les caisses, alors j'en suis le trésorier, donc je peux en parler en connaissance de cause, tout centime qui rentre, même si des personnes donnent un pourboire ou autre à l'issue des visites, va dans la caisse de l'association et donc permet, c'est indispensable pour que l'association vive et puisse faire des travaux.
3: Le mot de la fin, Frédéric Le Bonneau, vous qui êtes guide, trésorier et puis jardinier du château et du parc de la Droitière.
2: Écoutez, je ne vais pas vous dire le contraire, c'est un lieu d'exception, c'est un lieu un peu envoûtant. Et quand on y a mis les pieds, on a du mal à en sortir. Et c'est pour ça qu'on peut être à la fois le trésorier, l'administratif, le guide et le jardinier. Parce que bon, quand on est dans ce lieu, c'est merveilleux en fait. On oublie tout le reste.
3: Merci beaucoup et bel été à vous.
2: Merci à vous de même et à tous les visiteurs qui viendront nous rejoindre.
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8: C'est horrible. 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

0: et depuis 10 ou 15 ans.
1: Número de periodistas asesinados en los últimos 10-15 años.
2: Arthur Roméo, joint par Marianela Mayer de la rédaction en espagnol de RFI. Le Mexique est 122e sur 180 pays au classement mondial de la liberté de la presse de Reporters sans frontières. Plus de 160 migrants, dont 17 enfants, ont été secourus au large de la Mauritanie. Le moteur de leur bateau est tombé en panne. Partis de Banjul, la capitale de la Gambie, ils ont navigué pendant 8 jours en haute mer avant d'être repérés par les gardes-côtes mauritaniens. Le secrétaire général de l'ONU réclame 1 milliard de dollars pour lutter contre l'épidémie de fièvre Ebola en République démocratique du Congo. Les ressources dont dispose l'organisation actuellement lui permettent de tenir quelques semaines et non quelques mois. L'épidémie de fièvre Ebola progresse très rapidement dans le pays. Elle a déjà fait plus de 2700 morts. Un mot de football à présent, le football européen qui est rassemblé en ce moment à Monaco pour le tirage de la phase de Ligue de la prochaine Ligue des Champions. Il s'agit d'établir le programme des 36 équipes qualifiées, mises en place en 2024. Ce format remplace la phase de groupe et vous pouvez suivre cet événement en direct sur notre site internet rfi.fr. Et puis le service des sports vous fera un résumé complet à 18h15 en temps universel dans le journal des sports de RFI Soir.

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0: Des maths, bonjour, de ce côté-ci du poste, c'est « Je chante en attendant que ça sèche », une émission présentée par Yves Averti. Tout ce qu'on ne ferait pas pour attirer l'attention de l'auditrice et de l'auditeur. Le thème d'Indiana Jones dans Les Aventuriers de l'Arche Perdue me permet de frimer. Je suis en effet, comme Indiana Jones, titulaire d'un diplôme d'archéologie. Mais évidemment, moi, c'est d'archéologie musicale.
1: Oyez, bonjour, la triste complainte d'Yvonne Le Gall.

West France, le tube de France Culture et Les Cramés, un groupe de Lannion des années 80, un des trésors archéologiques que nous allons découvrir ensemble aujourd'hui, amis auditrices et amis auditeurs.

0: Le chien dans la vitrine par Lynn Renault, évidemment. Mais est-ce que vous savez qui est le chien? Eh bien, c'est le comédien Roger Carrel, l'excellent Roger Carrel, qui a prêté sa voix pour des doublages et des dessins animés. Par exemple, pour Idéfix, le chien d'Obélix, évidemment, mais aussi pour Astérix, comme dans la chanson d'Astérix et Cléopâtre, quand l'appétit va, tout va.
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Roger Carrel, Yves Prin et Jacques Morel, quand l'appétit va, tout va. Et voilà, mon travail d'archéologue musical m'a emmené en Égypte sur les pas d'Astérix, d'Indiana Jones et de tous les Égyptiens qui marchent bizarrement.

Je peux dire à tous les admirateurs de Claude François que ses obsèques se sont déroulées dans l'émotion, certes, mais que la dignité de cette cérémonie et finalement le respect qu'on devait à cet homme, avec tout son personnage qui s'identifie.

0: Après Walk Like an Egyptian par les Bangles, c'était évidemment Alexandrie, Alexandra, dans la version des VRP. Aujourd'hui, c'est archéologie musicale, ce qui permet aux plus âgés des artistes résidents de cette émission de revenir.
1: Un tas de gens sur la Terre vous posent parfois des questions. De quoi vous mettre en colère? Vous leur chanterez ma chanson. Question posée par Adhémar de Tête en Pointe, 15 ans et demi, à son père, Godefroy de Tête en Pointe. Papa, une chose m'inquiète, j'ai embrassé dernièrement notre petite bonne Marinette qui m'a dit en rigolant: votre père sait mieux y faire et chaque fois me donne 50 francs. Faut-il que je demande à petite mère ce que veut dire ce boniment? 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Question posée par Onésime Dumou, natif de Brive-la-Gaillarde, le jour de son mariage avec Félicita Polard. Monsieur le maire, faut que je vous cause, tout à l'heure vous avez dit que la femme en tout état de cause devait suivre partout son mari. 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Question posée par Madame Chaud de la Pince, veuve inconsolable, à son tondeur de chien. Tondeur, il faut que je vous demande, vous coupez quelque chose au chien? Et beaucoup de gens prétendent que ça les conserve bien. Alors un remords me hante, mon mari serait venu à temps pour cette opération savante, peut-être qu'il serait encore vivant.

Question posée par le jeune Nicodème Cul d'Oiseau, nouvelle recrue au camp d'aviation de Fricando sur Baloche. Adjudant, faut que j'exécute cet exercice dans l'avion. Je dois me lancer en parachute et je viens prendre vos instructions. Est-ce que c'est dans l'atmosphère que je dois l'ouvrir en grand ou seulement quand je serai à terre pour ne point l'abîmer avant? J'ai déjà vu des abrutis.

Quand les andouilles voleront, par Georgius, auteur, interprète, prolifique de 1500 chansons dans les années 1910, 1920 et 1930. Parmi celles-ci, voici l'un de ses chefs-d'œuvre, interprété par Michel Bernard, le fils père.

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1: Bill Baxter, petit avec des grandes oreilles. Une façon comme une autre d'annoncer le retour de notre rubrique Hockey Dac, Daco Dac, avec une pensée de Pierre Dac à l'intérieur. Pierre Dac mesurait 1m63 et son biographe, Jacques Pessy, l'avait surnommé « mon maître 63 ». Aujourd'hui, je ne vous lirai pas une de ses pensées, car nous allons écouter Maître Pierre, archéologie musicale oblige, dans une de ses parodies diffusées sur Radio Londres pendant la Deuxième Guerre mondiale. C'est une chanson détournée de Maurice Chevalier.
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0: Mes amis, oui, ceux-là, ce sont de vrais, de bons et d'excellents Français.
1: 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Actuellement, je l'aperçois à travers le hublot central de la cuisinière où s'effectue la réanimation. 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Mais je vois qu'on ouvre les portes du four. 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
2: Nous venons d'entendre une véritable publicité, pas une parodie, et c'est toujours de l'archéologie musicale, car son auteur est le chanteur Richard Gottener. Attention. Maintenant, changement de ton. Depuis le début de l'émission, nous sourions. Enfin, j'espère que vous souriez. Eh bien, voici venir les deux minutes sérieuses de notre programme. Programme de recherche, bien sûr. Pour ne pas dire de bêtises, je vais lire le début d'une fiche Wikipédia. L'épitaphe de Seikilos aux chansons de Thrall est un fragment d'inscription lapidaire grecque partiellement accompagné d'une notation musicale gravée sur une colonne de marbre placée sur la tombe qu'a fait ériger un certain Seikilos pour son épouse ou son père près de Thrall en Asie mineure. La chanson de Seikilos, datée du 1er ou 2e siècle, est ainsi le plus ancien exemple découvert à ce jour sur Terre d'une composition musicale complète avec sa notation.

0: Enrique Solinis a interprété l'épitaphe de Seikilos, la plus vieille chanson du monde. Évidemment, c'est une reprise. Ce n'est pas la version originale.
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Après une chanson du deuxième siècle avant Jésus-Christ, nous avons fait un petit tour dans la chanson des années 60 du XXe siècle. Après « Prier pour Saint-Germain-des-Prés » par Jacques Higelin, c'était « Maman, j'ai peur » par son amie bretonne Brigitte Fontaine. Bretonne ? Eh oui, comme les sœurs Goadec.

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2: Les sœurs Goadec déompent dans Nunvent. Vous avez commencé à danser, eh bien, on continue.

Le folklore américain par Sheila. Et oui, l'archéologie musicale nous permet de découvrir des trésors et aussi d'entendre des versions originales de chansons qui, tout en n'étant pas les versions originales au sens où on l'entend normalement, sont quand même des versions sacrément originales. En voici un exemple.

Je me voyais déjà en bas de l'affiche par Suzanne Gabriello qui a pris le « Je me voyais déjà » de Charles Aznavour à l'envers. Bon, c'est pas tout ça, c'était trop beau, je savais que ça devait s'arrêter un jour. Donc voici notre rubrique, la dernière chanson de l'émission que l'auditrice et l'auditeur vont garder en tête pendant une semaine. Aujourd'hui, c'est la reprise d'un morceau déjà diffusé ici.

0: Yann Folie, j'aime regarder les filles. Est-ce que l'archéologie musicale, c'est de la véritable archéologie ? Je ne peux pas répondre. Alors là, je sèche. Et donc, c'est la fin de l'émission. Je chante en attendant que ça sèche. Cette émission présentée par Yves Averti a été réalisée avec la complicité de Francis Hérault. À la prochaine, Kenavo. 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